0: Second champion, il est brésilien, il a demandé le divorce parce que d'après vous, qu'est-ce qui s'est passé avec sa femme?
1: Bah, elle l'a trompé.
2: Non, non, elle l'a trompé.
0: Non.
3: Elle a essayé de l'empoisonner en faisant le dîner.
4: Elle était déjà mariée?
0: Première nuit de noces, qu'est-ce qui s'est passé?
4: Elle a pété.
3: Elle a pété.
0: Ah, elle a voulu, tout s'est bien passé. Là, c'est au réveil, il l'a vu sans maquillage, il a demandé le divorce.
3: Oh, mais...
0: Ça n'est pas une vanne. Et c'est exactement ce qui s'est passé là-bas. Non, c'est vrai. C'est vrai qu'aujourd'hui, avec tous les artifices, les machins, comment ça s'appelle le truc où tu. Le contouring.
1: Le contouring.
0: Voilà, tu t'endors avec Emily Ratajkowski, tu travailles avec Emilien des 12 coups de midi. Si
3: ouais, mais Emilien des 12 coups de midi, au moins t'as 12 micro-ondes et t'as 4 Toyota dans le garage.
0: La troisième champion, Wayne Miller, 34 ans, il a déclaré que le voyage de chasse en Géorgie était presque terminé. Quand il a marché derrière un arbre pour faire pipi, il a senti quelque chose frapper sur son pénis. Quelques instants plus tard, son frère, a aperçu un serpent disparaître dans la brousse. Il a appelé le 911. Wayne a dit qu'il avait peur, souffrait sérieusement. Il attendait de l'aide. Jet a paniqué. Et non, mais cette info est
4: pas
0: possible. Mais arrête de te faire avoir par des fake news. Jed a sucé le venin de la blessure.
4: Mais c'est son frère.
0: Mais enfin,
1: c'est son frère.
0: Mais arrête.
1: Mais c'est les copains. C'est
3: moi, je prêt à tout pour mon frère.
1: Mais oui, il faut le sauver.
3: La famille.
4: Non, mais non, mais.
5: Et moi, même si c'est pas mon frère.
0: Mais non.
1: Même si c'est pas fait piquer.
0: Écoutez bien la fin de la news. Il aurait été hospitalisé et l'hôpital aurait dit que de toute façon, avoir sucé la plaie ne servait à rien. Non. Mais non.
4: Alors.
0: Je suis désolé, mais la vérifiez
1: pas. Mais pourquoi?
0: C'est une fake news.
1: Mais
0: tiens, d'ailleurs, on a la réaction des deux frères. Ça va, les frangins?
6: On est pas bien. Baiser, à la fraîche, décontracté du gland.
0: Hein? Et toi, Jed?
7: Je suis humilié.
0: Bah oui. Oui, je comprends.
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0: De l'empuvée.
1: Non, de l'empuvée, il a dit. Parce que, oui.
2: J'ai pas besoin de l'empuvée.
1: Non. Oui.
3: Non, là, aujourd'hui, il n'y en a pas, il est en congé, là.
1: Non, parce qu'ils ont entendu leur cul, enfin, laisse tomber, quoi, t'inquiète pas. Je les connais, mais j'ai bien vu que leur esprit a vrillé. J'ai un message de Seb qui te pose une question. Martial, il voudrait savoir, il m'a dit, peux-tu lui poser la question s'il existe un métier de redresseur de bananes ?
2: Ah oui, ce serait tellement pratique. Oui.
4: Et pourquoi ils sont courbés ?
0: Ce serait tellement bien, Julien, si les bananes arrivaient en longueur et qu'on devait les tordre, mais non, en fait, elles arrivent bien courbées.
1: Ah oui, elles sont déjà comme ça.
0: Sont déjà comme ça.
1: Bon, Martial, t'es dans quel coin de France ?
5: C'est un art, hein, Martial.
0: Je travaille à Lyon.
1: À Lyon, d'accord. Et pourquoi les bananes, elles arrivent à Lyon ? Il y a un truc précis ?
2: Normalement, elles arrivent en bateau.
1: Parce qu'elles arrivent en bateau, on est quand même loin, un peu loin de la mer.
0: Ouais, elles arrivent en bateau, en général, soit dans le sud de la France, soit du côté de la Belgique. Et ensuite, par camion, ça arrive sur les 9 mûrisseries qu'on a en France.
1: Eh bah très bien, bah j'ai compris.
2: Mais c'est quoi, c'est un entrepôt en fait, une mûrisserie ?
0: Ouais, c'est un entrepôt, comme un entrepôt logistique, avec des cellules de mûrissage.
1: On va vérifier. Voilà. Qu'est-ce qu'un déverdissage ? C'est comme un vernissage, mais avec une expo de bananes. C'est l'action de déverser des bananes devant le ministère de l'Agriculture quand t'es pas content, ou c'est le traitement appliqué pour faire disparaître la chlorophylle verte de leur épiderme ?
0: C'est la 3.
1: Évidemment. Qu'est-ce que le stade de maturité ? C'est un match de foot avec des vieilles ? Eh oui, le stade de la maturité. C'est l'arrivée de l'arthrose chez les bananes ? Ou c'est le degré d'évolution du fruit ?
0: Le degré d'évolution du fruit.
1: Et enfin, qu'est-ce que le pédoncule ? C'est un P qui avance et qui recule.
2: Ouais. Oui.
1: C'est le P de tonton Hul.
5: Le pédoncule ?
0: Ah oui.
1: Ok. Ou c'est une petite tige qui relie un organe terminal à la tige principale ou au reste du corps. En gros, c'est ce qui relie l'arbre à la...
6: Ba ba ba ba banana. Ba ba ba ba banana.
1: Bon, te casse pas, on sait que c'est lassé. Martial, vas-y, balance un bonjour. Balance un bonjour à qui tu veux.
0: Un bonjour à ma chérie qui nous écoute et à tous mes collègues. Et moi aussi, j'ai la compta qui râle en permanence quand je l'appelle. Donc voilà, je fais aussi un coucou.
1: Je te fais

0: Et moi aussi, j'ai la compta qui râle en permanence quand je l'appelle. Ah, donc voilà, je te fais aussi un coucou.
1: Je te fais un gros bisou, mon pote, tant qu'elle saute pas par la fenêtre. Bisous, bisous, mon ami.
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3: Si les saisons pouvaient parler, que dirait le printemps?
4: Debout tout le monde, il fait beau, la vie est belle.
3: T'as raison.
4: Oh, un oiseau.
3: Je l'imagine comme ça, moi, le printemps. Si l'été pouvait parler, il dirait quoi?
4: Tout le monde à poil! Profitez du soleil! Yeah! Oh, un petit poisson.
3: Que dirait l'automne?
5: Vous êtes calme, serein. Un vent léger fait tomber des feuilles qui vous caressent le visage. Bienvenue en automne.
3: C'est pas mal, hein?
6: Oh, c'est sympa.
3: Que dirait l'hiver?
4: Bataille de boules de neige! Wouhou! Et tiens, c'est frais.
3: Bon, alors, ça, c'était dans le meilleur des mondes jusqu'à il y a 10-15 ans.
4: Ouais.
3: Et puis maintenant, ça, c'était dans le meilleur des mondes jusqu'à il y a 10-15 ans.
4: Ouais.
3: Et puis maintenant, nous avons le printemps.
4: Tous sans abri! On va se noyer! Ah oh, une moissonneuse batteuse qui vole!
3: Maintenant, nous avons l'été.
4: Tous sans abri! On va tous cramer!
5: Bon, ça.
3: Il y a l'automne.
4: Tous sans abri, on va tous cramer.
3: Et puis il y a aussi l'hiver.
4: Bataille de... Aïe, mais c'est un caillou ça.
7: Bah ouais, mais c'est parce qu'il y a plus de neige.
3: C'est fou.
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2: Ça y est, il est enfin de retour. Les téléfilms de Noël reviennent à partir de 14h25 sur TF1. Ça y est, ça démarre, ce sera tous les jours. Je suis curieux, tiens, de connaître l'avis de l'IA sur les téléfilms de Noël. Tiens, alors, vas-y, t'en penses quoi des téléfilms de Noël, toi?
3: Au mois de décembre, oui. Alors qu'il neige sur New York,
2: ouais, c'est bien ça.
3: Kim, une working girl de Manhattan, doit se rendre dans son village d'enfance pour l'enterrement de sa grand-mère.
2: C'est souvent ça, c'est vrai.
3: En sortant de l'épicerie du village, elle dérape sur la neige et renverse son sac de course au pied de Michael, son ami d'enfance devenu bûcheron. Ils se rappellent alors à leurs souvenirs d'enfance.
2: C'est une histoire.
3: Ils sont mignons tous les deux. Et même si Michael est veuf et papa d'une petite fille, Kim, elle est fiancée à un riche trader.
2: Ils
3: se donnent quand même rendez-vous pour un dîner, mais patatras, Kim doit rentrer à New York pour le travail. En arrivant dans son appartement, elle trouve son amoureux au lit avec sa secrétaire. Elle rentre alors au village, Michael et sa petite fille l'attendent à l'aéroport. Le Père Noël passe dans le ciel, ils s'embrassent et repartent en courant sous la neige.
2: C'est ça, c'est vrai, c'est ça. Ça me dit quelque chose, ça, ce scénar.
3: Voilà, je viens de vous spoiler les 250 films de Noël qui vont passer l'après-midi à la télé jusqu'à Noël. Alors bougez-vous le cul du canapé et allez bosser.
2: Oui.
3: La France a besoin de vous, bande de feignasses.
2: Merci beaucoup.
3: Et toi, ta gueule.
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3: Le bar de piètre est ouvert, les gars. Allez, parlez-moi d'actu. Comme d'habitude, bon bah c'est là.

0: il s'est engouffré là-dedans. Ils ont repris que des vieilles marques qui marchent fort. Le juste prix, ça marche très fort. La roue de la fortune. La roue de la fortune, pardon. Ça marche encore mieux, ça. Et là, TF1, merde. Qu'est-ce qui reste Et là, ce qui reste, alors, je vous le dis, ce qui va rester. Il va rester qui est qui que vous allez voir arriver.
1: C'est rigolo, c'est avec Marie-Ange Barbier.
0: Que le meilleur gagne, c'est M6 qui l'a fait, mais ils l'ont un peu raté, mais ils ont que le meilleur gagne.
2: Le meilleur.
0: Il va rester dessiner, c'est gagné. Ah bah vous verrez, on va y aller.
3: Dessiner, c'est gagné.
0: Ah bah vous verrez, on va y aller. Le millionnaire, non, parce que c'était un truc avec la Française des Jeux. Donc vous ne l'aurez pas, mais vous verrez, bah dessiner, c'est gagné. Il n'y a rien de plus simple que dessiner, c'est gagné. C'est des jeux qui coûtent rien. Le jeu, mais l'avantage, c'est que vous ne verrez plus jamais de nouveaux jeux. Parce qu'en fait, les chaînes, elles ne sont plus assez puissantes pour lancer des nouveaux jeux. Arthur, qui a créé des jeux, quand il en lance, il se prend une tôle. Et c'est pas pour rien qu'il reprend Pyramide, parce que c'est un jeu que les gens connaissent.
1: C'est génial,
3: mais surtout qu'ils l'ont remis sur France 2 en 2014-2015.
0: Mais parce que c'était plus la période. Les gens sont dans le revival des jeux. Ils aiment les trucs qui les rassurent. Ils aiment les jeux qu'on connaît. Tu connais la roue de la fortune.
3: Ouais.
0: N'importe qui, tu l'as jamais vu, tu te mets devant, t'as compris la règle.
1: Hugo délire. Tu crois que ça va revenir?
0: Je pense que par contre, ce qui ne reviendra jamais, je mets un billet, c'est Jeopardy. Ah. Ça ne reviendra jamais.
4: Et les chiffres et les lettres?
0: C'est incompréhensible. Bah, c'est toujours plus ou moins là, les chiffres et les lettres, le week-end.
4: Non,
0: je crois qu'il y a toujours un peu. Il y a pas ça le week-end?
4: Ah, je crois que c'est fini. Hein.
0: Mais c'est pas, c'est fou.
2: Pyramide, c'était quoi déjà?
4: Consonne.
3: C'était les briques.
1: Alors,
3: je te dis ventilateur, corbeau,
2: barbecue.
3: Barbecue.
0: D'accord. Attends, je vais essayer. Juillet, chaussettes, pelouse.
3: Juillet, chaussettes.
2: Canicule.
3: Non.
1: Pourquoi la chaussette?
0: J'avais pas compris la règle. Je disais des trucs comme ça. J'avais pas bien.
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2: Les questions d'enfants, allez-y, on écoute.
3: C'est Aaron qui est le plus bordélique du studio.
2: Salut mon petit Aaron, le plus bordélique du studio. Alors, ça dépend pourquoi. Celui qui arrive à le plus mal ranger les infos dans sa tête, c'est Pietre.
4: Ouais.
2: Celui qui malgré tout s'y retrouve bien dans ses dossiers, Pietre aussi, Corentin aussi. Le plus bordélique, ça aurait tendance à être moi. C'est-à-dire moi, si vous me laissez un bureau propre, je range, mais je n'arrive pas à bien ranger.
4: Mon petit, t'aurais dû poser cette question cet après-midi.
5: Oui.
2: Parce que l'après-midi, on t'aurait dit Tony, parce que Tony, je lui ai confié un bureau il y a 3 semaines. Wow. Écoute-moi bien, c'est Hiroshima, c'est ma chambre d'ado.
6: Tu sais quoi, c'est pas mon bureau. Ah mais ouais, quand je passe devant, de la porte est ouverte,
4: envie
6: je,
4: de ranger.
6: Je ferme la porte.
4: Moi, j'ai envie de ranger.
2: Je vais leur demander surtout de comment. Je vais leur demander de ranger.
4: Mais c'est pas le placard.
6: Mais non, mais pour eux, c'est rien. Pour eux, c'est. Ouais, ça va, tranquille, regarde, il n'y a que 3 sacs par terre.
2: J'ai vu, même physiquement, il est mal rangé, ce garçon. Allez, on continue.
7: Salut Stouff, c'est Joe. Si tu pouvais changer une seule chose chez Coé, ce serait quoi?
2: Oui.
8: Physiquement ou...
2: Les deux, tiens, on va faire physiquement et pas physiquement.
6: C'est cool que ce soit tombé sur toi.
8: Pourquoi c'est cool sur moi?
4: Parce que
8: non,
4: voilà.
9: Parce que nous, on aurait dit qu'on n'aurait rien changé.
6: Ouais, bah non,
9: il est parfait. Apparemment, toi, t'hésites.
2: J'ai l'impression que t'es en train de faire un ordre.
8: Oui, c'est ça. J'étais sur la mauvaise foi, l'organisation, mais peut-être l'organisation. Dans ta tête, t'es pas assez organisé. Ouais, t'as pas les petits tiroirs où tu ranges tout à leur place, en fait.
2: Parce que même dans ma chambre, les petits tiroirs, je rangeais déjà jamais dans leur place. Non, j'ai jamais
8: l'organisation,
2: été...
8: voilà.
2: Je suis d'accord.
9: Demande à Tony, il va te ranger ça.
2: Ouais.
6: Une fois par jour, on entend. Ah putain, c'est vrai, j'avais oublié.
8: C'est
6: j'avais
8: ça. Oh, voilà, c'est souvent. Ou alors, si aussi, l'écoute, peut-être. L'écoute. Attentif, quoi. Tu
2: au-dessus d'une minute, c'est vrai que je décroche.
8: C'est ça.
2: Ouais, je suis d'accord avec vous.
4: Et physiquement?
8: Bah en fait j'ai rien. Non.
4: Allez, t'as dit, t'avais des trucs à dire.
8: Mais si je veux dire un truc où je sais où il dira rien, c'est les fesses.
2: Pas de fesses.
8: Ouais.
2: Bah elles sont rangées là, les tiroirs.
8: Elles sont rangées.
2: Et finalement. Je sais plus où elles sont.
6: Seul truc rangé.
2: Ouais, je sais. Allez, on continue.
7: Salut Coé, c'est Jade. Si tu devais donner ta place de chef à quelqu'un ici, tu la donnerais à qui?
2: Oh, c'est Stouff. Même si je n'ai pas de fesses.
6: Ouais. Ça filera droit.
2: Voilà, non, mais c'est un peu Stouff. Voilà, Pietre. Ouais. Voilà.
4: Merci pour la réponse.
2: Bon, Vito, trop jeune.
8: Qui serait pas mauvais, c'est Corentin.
2: Oui, mais pas tout de suite.
4: En chef.
2: Il faut laisser le temps.
8: Si je pense.
2: Corentin, je pense qu'il a un côté.
4: Faut le garder en créa.
2: Il aime trop les gens et il est trop ami avec les gens.
8: Ah, ouais. C'est ça le truc.
2: Problème
8: aussi,
2: quand
6: après, faut pas me faire chier non plus.
2: Oui,
8: non,
2: mais quand
8: t'es très social.
2: C'est dur de dire non, de dire machin.
6: Ah oui,
2: c'est pas
6: vrai.
2: Évident. Hein. Ouais. Donc voilà. Non, stouff.
8: Et puis Corentin, il connaît tout le monde. Dès qu'il voit du monde, t'as l'impression
2: bien
8: que.
2: Bien sûr.
8: Ah, bah, il connaît.
2: Évidemment. Puis si, croyez-moi, s'il connaît pas, il va vite la connaître. Allez, un dernier.
7: Salut Corentin.
6: Salut.
7: T'as déjà fait semblant de rire à une blague de Coé que tu n'avais pas compris.
6: Oui, ça m'arrive, mais c'est plus l'inverse des fois. Lui, des fois, il rigole.
4: Il est poli.
6: Ouais, il est poli.
8: Mais
6: on est tous polis.
4: Entre nous, on les crame, les rires polis. Hein.
2: Oui, mais bien sûr. Mais voilà, mais
8: t'as pas compris.
2: Parce qu'il faut rire pour les copains, sinon on va pas les laisser seuls. Évidemment.
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1: Un sanglier passe près de 2 heures aux côtés des baigneurs à Marseille. C'est incroyable ça. Il a erré pendant près de 2 heures sur la plage. Alors, il y avait un peu les gens qui avaient un peu peur et ceux finalement qui se sont rendus compte qu'ils n'étaient pas méchants. Il y a des gens qui l'ont nourri, ce qu'on n'a pas le droit de faire. On n'a pas le droit d'avoir un sanglier non plus hein, chez soi. Hein.
2: Mais ils lui ont mis de la crème ou quoi?
1: Pour bronzer, oui, quand même. Je crois que c'est un événement. Hein.
2: Ouais, on a le sanglier avec nous. Bonjour, allô?
3: Allô?
2: Allô, oui. Bonjour, monsieur le sanglier. Alors, vous avez été retrouvé sur une plage de Marseille au milieu des touristes. Vous faisiez quoi là-bas?
3: J'étais en vacances.
2: Ah oui?
3: Moi, j'habite à l'arrière, tu vois, le chemin de Graou.
2: Ouais, dans les collines.
3: Par là, dans les collines, ouais, ouais. À côté de Pastanier, tu prends vers la droite. Ouais. T'as Manfraou, tu tournes derrière.
2: Ok.
3: T'as Pastaou, tu vois le rond-point du Pervignol.
2: Ouais.
3: C'est
2: ouais.
3: Là-bas que je suis, d'accord. Tu vois. J'habite dans les collines.
2: Ouais.
3: L'été, je descends Barbe-Mer, parce que tu vois, j'ai mon maillot de l'OM, j'ai les tangs, je vais au Vieux-Port, marrant. La vie est belle, tu vois.
2: Ah, oui.
3: Allez, je suis bien.
2: Et vous êtes.
3: Pardon pour le bruit, c'est ma femme. Hein. C'est pas se tenir. Hein, ça, c'est,
2: Est-ce que vous vous êtes installé directement sur la plage?
3: Ouais, j'ai posé la serviette, j'ai mis la lunette de soleil, j'ai fait comme tout le monde.
2: C'est-à-dire?
3: Rien.
2: Rien.
3: À Marseille, tu peux être humain, sanglier, mouette, tout ce que tu veux, crabe.
2: Ouais.
3: Tant que tu prends une place sur la plage, t'es Marseillais.
2: Non, c'est génial. Et les touristes, ils ont eu peur ou pas?
3: T'es chéri, arrête, parce que ça devient les gens de la table.
4: Elle a un fou rire.
3: Alors, comment?
2: Elle a un fou rire.
3: Les touristes, la question c'est est-ce qu'ils ont eu peur?
2: Oui.
3: Alors, je vais être honnête. Au début, il y en a une qui a crié « Un sanglier! Un sanglier !» J'étais là, j'ai dit « Oh, doucement, je suis pas un sanglier sauvage, je suis supporter à l'OM. » Moins fort, par contre.
2: Parce que vous avez même été au Vieux-Port, apparemment.
3: J'ai fait une photo devant la bonne mère.
2: Ah,
3: j'ai fait des gâtés aux enfants.
2: Oh, c'est mignon.
3: Après, j'ai voulu monter dans les petits trains. Tu vois, le chauffeur m'a dit « Monsieur, ça va, c'est complet. » J'ai dit « Quoi, monsieur? Ça va, je suis sanglier. »
2: Ah ouais, justement. Et votre programme pour demain, par exemple?
3: Et mec, la séquence, elle dure 1 heure. Tu vas faire ce bruit-là pendant 1 heure.
2: Non, mais il est vraiment persuadé.
3: C'est un truc de fou, le gars, il est persuadé.
5: Je connais un cochon, j'en ai un à la maison.
3: Qu'est-ce que c'était quoi, là? Qu'est-ce qu'il y a une maga?
2: Est-ce que vous avez prévu quoi pour demain ou aujourd'hui?
3: Alors, plage le matin, Vieux-Port l'après-midi, pétanque avec les copains. Si quelqu'un me cherche, je suis derrière le parasol avec le pastis.
2: Ah, boire un coup avec les copains?
3: Je mets 5 leviers.
2: Ah, bon.
3: Est-ce que vous auriez un bon pâté de sanglier bien musclé après grâce à ça? Les gars, je suis bien.
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0: Ah oui.
1: Il voit du feu.
0: Ouais.
1: Quatrième étage.
0: Voilà.
1: Ni une ni deux, il voit deux personnes âgées au rez-de-chaussée. Qu'est-ce qu'il fait, mon Corentin? Il va chercher les personnes âgées. Oh, il les sort de l'immeuble. Bon, il s'est rendu compte que c'était l'immeuble d'à côté et qu'il n'avait pas peur, mais bon, il les a quand même sortis. Ah. Et la personne âgée, t'as dit quoi à la fin quand tu lui as dit au revoir?
0: Eh ben, merci, c'est bien. Juste un truc comme ça, j'ai rien compris, même pas merci, même pas.
1: Voilà. Ouais,
0: mais au moins, elle a envie.
2: Mais tu lui as fait rater question pour un champion aussi.
1: C'est ce que j'allais dire, tu l'as dérangé pendant Slam. Il y a un moment. Voilà le résultat. Hein.
0: Bon, l'héritage quand même.
1: Tu t'es pas énervé, t'aurais pu dire, non, je t'ai sauvé quand même.
0: Mais non, parce qu'en fait, je me suis dit, ça se trouve, elle est choquée, la pauvre, et puis.
1: Voilà, avec des agréables. Bon, eh ben, je vais la remettre dedans. Ah, pour la peine.
0: Je lui ai fait une petite balayette en partant.
1: Damien, quelle est la dernière fois que tu as été héroïque, mon Damien? Ça va? Ou tu t'es senti héroïque? Salut Damien.
3: Salut.
1: Salut mon Damien. Où est-ce qu'il habite?
3: Il habite à côté de Dijon, à 30 km, un petit patelin qui s'appelle l'Émaillis.
1: D'accord, très bien, très bien.
3: En Côte d'Or.
1: On fait quoi comme vin là-bas?
3: Ah, bah, par chez moi, on fait pas de vin, on fait plus de légumes.
1: Ah, c'est des légumes, d'accord, ok, très bien.
3: Ouais, il y a plus de légumes, c'est de la terre maraîchère, par exemple.
1: Très bien, vas-y, je t'écoute. Alors, la dernière fois que tu t'es senti héroïque?
3: Bah, écoute, on était en chantier, parce que je travaille dans les travaux publics, et j'étais en chantier sur une station de service, et j'ai entendu un pneu qui faisait un bruit bizarre, et en fait, c'était une voiture avec un couple de personnes âgées et leur fille handicapée,
1: ouais,
3: qui avait un pneu crevé, ils s'en sont pas rendu compte. Donc, si tu veux, moi, je les ai arrêtés pour leur signaler que, bah, ils avaient un pneu crevé.
1: Ouais.
3: Et le pauvre monsieur était tellement en panique qu'il, j'ai jamais changé de roue, bah, j'ai dit, garez-vous, je vais m'en occuper, et je me suis occupé d'eux, parce que quoi, ça pouvait être les grands-parents, ça aurait pu être les parents de quelqu'un d'autre.
2: C'est bien. Plus, hein. Bravo.
1: Il a changé le pneu. Je voudrais qu'on applaudisse Damien.
0: Bravo, Damien!
1: Damien! C'est un peu notre héros, Damien. Alors c'est que je vais te dire un truc, j'aimerais bien avoir un Damien à côté de moi, parce que je crois que ma voiture, elle crève. J'ai jamais changé de pneu non plus.
2: Ah oui. Bah déjà, faut que tu trouves l'écrou anti-vol.
1: Faut que je trouve l'écrou anti-vol. Faut que je trouve le cric. Faut que je trouve. Je pense que je ne sais même pas où tout ça se trouve sur ma voiture.
2: Putain, un SUV, bon courage pour changer la roue.
1: C'est vrai.
2: Elle pèse 300 kilos, la roue.
4: Pourquoi j'ai pas pris une Clio?
1: Je te fais une bise, mon Damien. Je t'embrasse.
3: Bisous. Salut, bon mon ami. À bientôt.
1: Merci, t'as raison, j'ai oublié ce détail.
0: Salut.
1: Ah ouais, t'as raison. Angélique, ça va Angélique? Ouais, parce que moi, la trou dans la couche d'ozone, ça, je m'en fous, je suis en humeur, moi.
0: Oui,
1: moi, j'ai décidé, moi, de.
2: Oh. Mais il est rebouché le trou, hein? On l'a appris.
1: Oui, bah donc c'est pour ça, je laisse tourner les voitures en bas, moi, pendant l'émission. Je me garde devant Europe 2, je laisse tourner. C'est en humeur, ça consomme pas tant que ça. C'est une vanne, hein, je le dis quand même, c'est une vanne. Ouais. Je t'écoute, mon petit vite. Angélique, pardon. Bonjour Angélique.
5: Salut.
1: Ça va Angélique? Ça va toi?
5: Oui, ça va et toi?
1: Qu'est-ce qu'elle a fait d'héroïque? On va très bien, nous. Qu'est-ce qu'elle a fait d'héroïque, Angélique?
5: Alors, il pleuvait.
1: Oui.
5: Et il pleuvait, j'étais en voiture et en fait, je passe à l'arrêt de bus.

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1: Si elle est toujours avec toi, c'est qu'elle aime l'humour de son mari.
2: Oui.
1: Voilà, c'est tout.
2: Ouais, c'est la même chose aussi.
3: Malheureusement.
1: Mais
3: elle subit quand même.
1: Je t'embrasse fort.
4: Et ça fait combien de temps?
1: Combien de temps que vous êtes ensemble?
3: 22 ans.
5: Super champion.
1: Moi, je peux te dire qu'avoir sauvé deux vieilles, c'est de la gnognotte.
6: C'est rien, je sais.
1: À côté de lui.
3: Ah bah oui, t'as un rigolo plein de puces à côté.
1: Salut, mon ami.
4: Coco Cornichon.
1: Allez, on a Hélène qui est en ligne avec nous. Ça va, ma petite Hélène?
7: Salut Coé, salut les copains.
1: Hélène, va falloir faire fort. Raconte-moi un petit peu, qu'est-ce que t'as fait?
7: Eh bien, écoutez, dernières vacances en famille avec les enfants et mon mari. Et il y avait plusieurs piscines, dont une piscine qui n'était pas chauffée en extérieur. J'ai voulu rester là et heureusement, je suis retombée sur une mamie qui était en train de se noyer. Donc je l'ai aidée. La petite dame, elle savait plus où elle était. Du coup, je l'ai ramenée sur le rebord de la piscine. Je suis restée un peu avec elle pour parler avec elle, pour qu'elle reprenne un peu ses esprits. Et puis après, je l'ai raccompagnée auprès de son fils qui était un peu plus loin.
4: Et donc, si ça n'avait pas été là, il n'y avait plus de mamie, quoi.
1: Ouais, mais non, mais le fils aurait eu l'héritage.
7: Franchement, il n'y avait personne. Franchement, il n'y avait personne dans cette.
4: Le fils t'a.
1: Et quand tu l'as
4: foutu,
1: quand tu l'as ramené au fils, est-ce que t'as vu une déception dans son regard?
7: Non, pas vraiment. Non. Il m'a remercié. Bon, j'ai pas eu de chocolat, hein, mais il m'a remercié.
1: Tu penses, il pense à ça de l'héritage. Eh bien, bravo.
7: Merci.
8: Et chantait mamie cool.
1: mamie cool. Allez, je te fais un gros bisou, je t'embrasse fort, bravo.
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3: Journée mondiale aujourd'hui, vous le saviez, des brevets informatiques.
4: Ah, c'est non, pour on ça savait
3: qu'on,
4: pas.
3: On a un sondage, donc on s'en fout. Un sondage sur les Français et Internet. Bon, évidemment. Est-ce que j'ai besoin de vous dire que plus de 9 personnes sur 10 utilisent Internet?
5: Alors, non.
3: Est-ce que j'ai besoin de vous dire que 84% se connectent tous les jours?
6: Sur la toile.
3: Est-ce que j'ai besoin de vous dire que 9 personnes sur 10 le font maintenant sur leur téléphone portable?
5: Ah, je pensais plus quand même.
3: Est-ce que j'ai besoin de vous dire que 77% ont déjà effectué un achat en ligne?
6: Il y en a qui disent non, je mettrai pas ma carte bleue.
3: Non, je mettrai pas ma carte bleue. 59% utilisent principalement un moteur de recherche pour trouver une information. Ça y est, hein, vous avez vu, hein, les gens partent des moteurs de recherche pour aller sur l'IA.
6: Bah, de toute façon, c'est maintenant Google, c'est automatique, il te le propose. Il te met Meta direct.
3: Ouais, mais
6: et c'est super, c'est génial. Ça fait gagner un temps fou.
7: Ouais, c'est pas mal.
4: T'as le résumé,
3: ouais. 42%. Bah, c'était ça où il mourait. Hein, parce que plus personne n'allait sur Google. Hein.
6: Bah,
3: 42% préfèrent désormais utiliser une intelligence artificielle, c'est ce que je disais, pour rechercher une information. C'est énorme, hein, en si peu de temps.
5: Bah, oui.
3: 56% des gens, quasiment 6 sur 10, ont déjà effacé leur historique de navigation.
7: Ah, mais ça, c'est pour faire de la place.
3: 74% tapent météo demain sur Google alors qu'ils ont une application météo. Ah, c'est beau ça, ça c'est beau. 31% des gens recherchent régulièrement leur propre prénom sur Internet.
5: Ouais, j'ai déjà regardé moi.
4: C'est
6: quoi faire?
5: Et bah pour voir si je suis connu.
6: Ah, ton nom ou ton prénom?
4: J'ai regardé.
5: Ah, le prénom, deux, ça va te mettre le sein du.
3: Ouais, bah, ça va te mettre surtout combien il y en a à peu près.
5: Ouais, voilà.
6: Ah, c'est pourri ça.
3: 12% suppriment leur historique tous les soirs, mais uniquement quand leur conjoint demande c'est quoi ce site. Ouais, alors ça parle à personne.
4: Non,
3: ça.
4: Non, non.

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2: Un sanglier passe près de 2 heures aux côtés des baigneurs à Marseille. C'est incroyable ça. Il a erré pendant près de 2 heures sur la plage. Alors, il y avait un peu les gens qui avaient un peu peur. Et ceux finalement qui se sont rendus compte qu'ils n'étaient pas méchants. Il y a des gens qui l'ont nourri, ce qu'on n'a pas le droit de faire. On n'a pas le droit d'avoir un sanglier non plus chez soi.
3: Mais ils lui ont mis de la crème ou quoi?
2: Pour bronzer, oui, quand même. Je crois que c'est un événement.
3: Ouais, on a le sanglier avec nous. Bonjour, allô?
4: Allô?
3: Allô, oui. Bonjour, monsieur le sanglier. Alors, vous avez été retrouvé sur une plage de Marseille au milieu des touristes. Vous faisiez quoi là-bas?
4: J'étais en vacances.
3: Ah oui?
4: Et moi j'habite à l'arrière, tu vois, le chemin de Graou.
3: Ouais, dans les collines.
4: Par là, dans les collines, ouais, ouais. À côté de Pastanier, tu prends vers la droite. Ouais. T'as Manfraou, tu tournes derrière.
3: Okay.
4: T'as Pastaou, tu vois le rond-point du Pervignol.
3: Ouais.
4: C'est là-bas que je suis, d'accord. Tu vois. J'habite dans les collines.
3: Ouais.
4: À l'été, je descends Barbe-Mère, parce que tu vois, j'ai mon maillot de l'OM, j'ai les tangs, je vais au Vieux-Port, marrant. La vie est belle, tu vois. Je suis bien.
3: Et vous êtes...
4: Pardon pour le bruit, c'est ma femme. C'est pas se tenir. Hein, ça, c'est,
3: Est-ce que vous vous êtes installé directement sur la plage?
4: Ouais, j'ai posé la serviette, j'ai mis la lunette de soleil, j'ai fait comme tout le monde.
3: C'est-à-dire?
4: Rien. Rien. À Marseille, tu peux être humain, sanglier, mouette, tout ce que tu veux, crabe.
3: Ouais.
4: Tant que tu prends une place sur la plage, t'es Marseillais.
3: C'est génial. Et les touristes, ils ont eu peur ou pas?
4: C'est chéri, arrête, parce que ça devient les gens qui l'entendent.
5: On dirait un fou rire.
4: Alors, comment?
3: Elle a un fourré.
4: Les touristes, la question c'est est-ce qu'ils ont eu peur?
3: Oui.
4: Alors, je vais être honnête. Au début, il y en a une qui a crié « Un sanglier! Un sanglier !» J'étais là, j'ai dit « Oh, doucement, je ne suis pas un sanglier sauvage, je suis supporter à l'OM. »
3: Ouais, ouais.
4: Moins fort, par contre.
3: Est-ce que vous avez même été au Vieux-Port, apparemment?
4: J'ai fait une photo devant la bonne mère. J'ai fait des gâtés aux enfants.
3: Oh, c'est mignon.
4: Après, j'ai voulu monter dans les petits trains. Tu vois, le chauffeur m'a dit, monsieur, ça va, c'est complet. J'ai dit, quoi, monsieur? Ça va, je suis sanglier.
3: Ah oui, mais justement. Et votre programme pour demain, par exemple?
4: Et mec, la séquence, elle dure 1 heure. Tu vas faire ce bruit-là pendant 1 heure.
3: Non, mais il est vraiment persuadé.
4: C'est un truc de fou, le gars, il est persuadé. Il connaît
5: un cochon, j'en ai un à la maison.
4: Qu'est-ce que c'était quoi la question?
3: Vous avez prévu quoi pour demain ou aujourd'hui?
4: Alors, plage le matin, Vieux-Port l'après-midi, pétanque avec les copains. Si quelqu'un me cherche, je suis derrière le parasol avec le pastis.
3: Ah, boire un coup avec les copains?
4: Je mets 5 leviers. Ah, bon. Est-ce que vous auriez un bon pâté de sanglier bien musclé après grâce à ça? Allez,
3: Les
4: gars,
3: je suis
4: bien.
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2: Le bar de piètre est ouvert, les gars. Allez, parlez-moi d'actu. Comme d'habitude, bon, bah, c'est là, hein, c'est le café du commerce. Mais de quoi parle-t-il?
3: C'est reparti. Ils en ont pas marre de faire du jeune avec du vieux, là.
4: Bah, c'est un peu ce qu'on fait tous les jours, tous les deux. Hein. Je pourrais être ton fils, quoi.
3: Bah, pas faux. D'ailleurs, faut que j'en parle à ta mère.
4: Quoi?
3: Non, rien, laisse tomber, je te dirai.
4: T'es sérieux, lui?
5: Mon petit gars, là,
4: on avait dit pour les mamans.
6: C'est un truc entre père et fils?
7: Je pourrais.
3: Pas du tout.
6: Ah, d'accord.
8: Non, c'est le début.
6: Allez-y,
4: de toute façon, il n'y a que ça qui marche.
3: Bah non. Regarde, comment ça s'appelait, l'ado sur France 2?
4: Ah bah, catastrophe d'audience, ça.
3: Pandore sur M6.
4: Bite totale.
3: Attends, Gladiator sur TF1.
4: Bah, même Nouveau 19 était devant.
3: Ouais, bah,
6: c'est le retour d'une émission télé. C'est le retour d'un, ce serait pas le retour d'un vieux jeu?
3: Ah, oh là, il faut.
4: T'as bien coupé.
6: Allez-y.
4: Oh, bah, c'est quoi ton émission alors?
3: Bon, on s'en fout, de toute façon, ça casse pas des briques.
4: Oh putain, j'ai trouvé
3: Il est bon.
6: C'est le retour de Pyramide.
3: Ouais, c'est le retour de Pyramide. C'est le re-retour de Pyramide. TF1 va relancer le jeu culte Pyramide dans quelques semaines, désormais présenté par
7: Arthur.
3: Du lundi au vendredi, de 11h à 11h30.
6: Vous savez que TF1, ils se sont fait niquer. Parce que je pense qu'en interne, ils ne croyaient pas ces dernières années au retour des jeux.
7: Oui,
6: ils ne voulaient, pas en faire. Ils étaient partis dans les séries Plus belle la vie, Moins belle la vie.
3: Parce que ça cartonnait en France Télé.
6: Sous les arbres, t'auras moins chaud. Au soleil, t'as de l'ombre. Enfin, ils étaient partis sous les trucs qui coûtent très très cher. Et en fait, ils n'ont pas cru. Mais ça, c'est une erreur. Ils n'ont pas cru au retour des jeux. M6 s'est engouffré là-dedans. Ils ont repris que des vieilles marques qui marchent fort. Ça marche très fort. La roue de la fortune. Ça marche encore mieux, ça. Et là, TF1, merde. Qu'est-ce qui reste? Et là, ce qui reste, je vous le dis, ce qui va rester, il va rester

0: Qu'est-ce qui reste?
1: Et là, ce qui reste, il va, bah, je vous le dis, ce qui va rester, il va rester qui et qui que vous allez voir arriver.
2: C'est rigolo, c'est avec Marie-Ange Gardin.
1: Que le meilleur gagne, c'est M6 qui l'a fait, mais ils l'ont un peu raté, mais ils ont que le meilleur gagne.
3: Le meilleur.
1: Il va rester dessiner, c'est gagné. Ah bah vous verrez, on va y aller.
0: Dessiner, c'est gagné.
1: Ah bah vous verrez, on va y aller. Le millionnaire, non, parce que c'était un truc avec la Française des Jeux. Donc vous ne l'aurez pas, mais vous verrez, bah dessiner, c'est gagné. Il n'y a rien de plus simple que dessiner, c'est gagné.
3: Ouais.
1: C'est des jeux qui coûtent rien. Le jeu, est... mais l'avantage, est... c'est que vous ne verrez plus jamais de nouveaux jeux. Parce qu'en fait, les chaînes, elles ne sont plus assez puissantes pour lancer des nouveaux jeux. Ouais. Arthur, qui a créé des jeux, quand il en lance, il se prend une tôle. Et c'est pas pour rien qu'il reprend Pyramide, parce que c'est un jeu que les gens connaissent.
2: C'est génial,
4: mais surtout qu'ils l'ont remis sur France 2 en 2014-2015.
1: Parce que c'était plus la période. Les gens,
4: c'était pas le bon
1: les gens sont dans le revival des jeux. Ils aiment les trucs qui les rassurent. Ils aiment les jeux qu'on connaît. Tu connais la roue de la fortune.
4: Ouais.
1: N'importe qui, tu l'as jamais vu, tu te mets devant, t'as compris la règle.
2: Hugo délire. Tu crois que ça va revenir?
1: Je pense que par contre, ce qui ne reviendra jamais, je mets un billet, c'est Jeopardy. Ah. Ça ne reviendra jamais.
4: Et les chiffres et les lettres?
1: C'est incompréhensible. Bah, c'est toujours plus ou moins là, les chiffres et les lettres, le week-end.
4: Non,
1: je crois qu'il y a toujours il n'y a pas ça le week-end?
4: Ah, je crois que c'est fini. Hein.
3: Fini.
4: Ouais.
3: Oui.
1: Ouais, mais c'est pas, c'est fou.
3: Pyramide, c'était quoi déjà?
4: Consonne.
0: C'était les briques.
4: Alors, ventilateur, corbeau,
3: barbecue.
4: Barbecue.
1: Ouais, ah, d'accord. D'accord. Attends, je vais essayer.
2: Ouais.
1: Juillet, chaussettes, pelouse.
0: Juillet, chaussettes.
3: Canicule.
0: Non.
2: Pourquoi la chaussette?
1: J'avais pas compris la règle. Je disais des trucs comme ça. J'avais pas bien.
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1: Ça y est, il est enfin de retour. Les téléfilms de Noël reviennent à partir de 14h25 sur TF1. Ça y est, ça démarre, ce sera tous les jours. Je suis curieux, tiens, de connaître l'avis de l'IA sur les téléfilms de Noël. Tiens, alors, vas-y, t'en penses quoi des téléfilms de Noël, toi ?
2: Au mois de décembre, oui. Alors qu'il neige sur New York,
1: ouais, c'est bien ça.
2: Kim, une working girl de Manhattan, doit se rendre dans son village d'enfance pour l'enterrement de sa grand-mère.
1: C'est souvent ça, c'est vrai.
2: En sortant de l'épicerie du village, elle dérape sur la neige et renverse son sac de course au pied de Michael, son ami d'enfance devenu bûcheron. Ils se rappellent alors à leurs souvenirs d'enfance.
1: C'est une histoire.
2: Ils sont mignons tous les deux. Et même si Michael est veuf et papa d'une petite fille, Kim, elle est fiancée à un riche trader. Ils se donnent quand même rendez-vous pour un dîner, mais patatras, Kim doit rentrer à New York pour le travail. En arrivant dans son appartement, elle trouve son amoureux au lit avec sa secrétaire. Elle rentre alors au village, Michael et sa petite fille l'attendent à l'aéroport. Le Père Noël passe dans le ciel, ils s'embrassent et repartent en courant sous la neige.
1: C'est ça, c'est vrai, c'est ça. Hein, ça me dit quelque chose, ça, hein, ce scénar.
2: Voilà, je viens de vous spoiler les 250 films de Noël qui vont passer l'après-midi.

0: Voilà, je viens de vous spoiler les 250 films de Noël qui vont passer l'après-midi à la télé jusqu'à Noël. Alors bougez-vous le cul du canapé et allez bosser.
1: Oui.
0: La France a besoin de vous, bande de feignasses.
1: Merci beaucoup.
0: Et toi, ta gueule.
2: Wow. 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
2: La France qui bosse et qui se lève tôt, il est mûrisseur et vendeur de bananes, mon Martial. Comment ça va?
3: Ça va et toi?
2: Mais ça va, Martial. Il faut que tu m'expliques ce que c'est qu'un mûrisseur et vendeur de bananes. Un vendeur, on sait.
3: Bonjour. Bonjour à toute l'équipe déjà.
4: Salut Martial.
2: Explique-toi.
3: Et le mûrisseur, en fait, nous, on reçoit les bananes vertes.
2: Ouais.
3: Voilà, on les met dans une cellule de mûrissage et ça ressort, c'est jaune. Et
2: combien
3: voilà.
2: De temps?
3: Ensuite, ça repart 5 jours.
2: 5 jours.
4: Ah,
2: et
4: ah ouais. Ah,
2: mais on est d'accord, c'est pas comme les éleveurs qui nous écoutent, qui ont des animaux, qui leur donnent du foin.
3: Non, on n'oublie pas les bananes.
2: Toi,
5: t'attends en fait.
4: Il n'y a pas des UV, quoi, il n'y a pas des lampes UV, tout ça, quoi.
3: Non, il n'y a pas de lampuvé. Non, c'est juste.
2: Quoi? De lampuvé.
3: De lampuvé.
2: Non, de lampuvé, il a dit. Parce que, oui.
5: J'ai pas besoin de lampuvé.
2: Non. Ah, oui.
5: Non, là, aujourd'hui, il n'y en a pas, il est en congé, là.
2: Il y en a parce qu'ils ont entendu leur cul. Enfin, laisse tomber, quoi. T'inquiète pas. Je les connais, mais j'ai bien vu que leur esprit a vrillé. J'ai un message de Seb qui te pose une question. Martial, il voudrait savoir, il m'a dit, peux-tu lui poser la question s'il existe un métier de redresseur de bananes?
5: Ah oui, ce serait tellement pratique. Oui.
4: Et pourquoi ils sont courbés?
3: Ce serait tellement bien si les bananes arrivaient en longueur et qu'on devait les tordre, mais non, en fait, elles arrivent bien.

0: C'est l'huile de mûrissage.
1: On va vérifier. Voilà. Qu'est-ce qu'un déverdissage? C'est comme un vernissage, mais avec une expo de bananes. C'est l'action de déverser des bananes devant le ministère de l'Agriculture quand t'es pas content, ou c'est le traitement appliqué pour faire disparaître la chlorophylle verte de leur épiderme?
0: C'est la 3.
1: Évidemment. Qu'est-ce que le stade de maturité? C'est un match de foot avec des vieilles. Eh oui, le stade de la maturité. C'est l'arrivée de l'arthrose chez les bananes? Ou c'est le degré d'évolution du fruit?
0: Le degré d'évolution du fruit.
1: Et enfin, qu'est-ce que le pédoncule? C'est un P qui avance et qui recule.
2: Ouais, oui.
1: C'est le P de tonton Hul.
2: Le pédoncule? Ah oui.
1: Ok. Ou c'est une petite tige qui relie un organe terminal à la tige principale ou au reste du corps. En gros, c'est ce qui relie l'arbre à la...
3: Ba ba ba ba banana. Ba ba ba ba banana.
1: Bon, te casse pas, on sait que c'est lassé. Martial, vas-y, balance un bonjour. Balance un bonjour à qui tu veux.
0: Un bonjour à ma chérie qui nous écoute et à tous mes collègues. Et moi aussi, j'ai la compta qui râle en permanence quand je l'appelle. Donc voilà, je fais aussi un coucou.
1: Je te fais un gros bisou, mon pote, tant qu'elle saute pas par la fenêtre. Bisous, bisous, mon ami.
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2: Champion du monde de l'actu. C'est un homme de 24 ans dans le Missouri. Ça, c'est ce que disent les mecs quand ils ont fait une connerie, que leur femme fait la gueule. Missouri.
3: Missouri un peu.
2: Il est accusé d'avoir mis en place une arnaque pour le moins surprenante. Et alors, écoutez bien. Il mettait des voitures en vente sur Facebook Marketplace.
3: Ouais.
2: Présentait les documents, qui étaient authentiques. Concluait les transactions avec ses acheteurs. Une fois que le véhicule était vendu, il allait revoler la voiture. Avant de les remettre en vente,
4: les soudoués quoi,
2: à d'autres personnes.
3: C'est ça.
2: D'après les autorités, 8 victimes ont été piégées, préjudice 24 000 $. Le gars fait désormais face à 14 chefs d'accusation. S'il est reconnu coupable, ce qui à mon avis, vous savez qu'aux États-Unis on cumule, il peut prendre 98 ans de prison.
3: Ça
2: vous rappelle rien,
4: le mec,
3: si, mec, la mobylette,
2: il te vend la voiture.
4: Comment il s'appelait?
2: Il te la vole, il te la revend. Dans les, a raison, les soudoués.
5: Merde, ma meule.
6: Je vais m'en racheter une autre. Tu veux y mettre combien ton vélo moteur? 500-600 balles, pas plus. J'en ai peut-être un dans ces eaux-là, si tu veux.
7: Quoi, je vais te dire, à part la couleur, c'est la même.
8: Et en prime, un super anti-vol avec la clé.
6: Hier, on m'a encore gaulé ma meule.
2: Second champion, il est brésilien, il a demandé le divorce. Parce que d'après vous, qu'est-ce qui s'est passé avec sa femme?
3: Bah, elle l'a trompé.
2: Non.
9: Elle a essayé de l'empoisonner en faisant le dîner.
4: Elle était déjà mariée?
2: Première nuit de noces, qu'est-ce qui s'est passé?
4: Elle a pété.
2: Elle a voulu, tout s'est bien passé. Là, c'est au réveil, il l'a vu sans maquillage, il a demandé le divorce. Ça n'est pas une vanne, et c'est exactement ce qui s'est passé là-bas. Non, c'est vrai qu'aujourd'hui, avec tous les artifices, les machins, comment ça s'appelle le truc où tu... Le contouring.
3: Le contouring.
2: Voilà, tu t'endors avec Emilie Ratajkowski, tu travailles avec Emilien des 12 coups de midi. Si.
9: Ouais, mais Emilien des 12 coups de midi, au moins t'as 12 micro-ondes, t'as 4 Toyota dans le garage.
2: Le troisième champion, Wayne Miller, 34 ans, il a déclaré que le voyage de chasse en Géorgie était presque terminé. Quand il a marché derrière un arbre pour faire pipi, il a senti quelque chose frapper sur son pénis. Quelques instants plus tard, son frère, a aperçu un serpent disparaître dans la brousse. Il a appelé le 911. Wayne a dit qu'il avait peur, souffrait sérieusement. Il attendait de l'aide, Jet a paniqué et il a

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0: 6h du mat, debout tout le monde, c'est vendredi aujourd'hui. En espérant que vous êtes heureux, pas trop la tête dans le cucu. Voici les meilleurs moments. D'abord, on commence par la météo et l'actu.
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3: On y va. Bonjour, bienvenue, bon réveil. Un pic de température aujourd'hui en Touraine et maxi de folie. Et il va faire encore très beau ce week-end. Météo complète dans un petit instant. Bon, septembre n'est pas tout à fait fini, mais Météo France alerte déjà sur l'extrême sécheresse en Touraine alors que l'été s'est achevé il y a deux jours. 1 mm d'eau tombée depuis le début du mois à Tours, c'est 12 fois moins qu'à Marrakech. Déficit de pluie qui se chiffre pour le moment à 17% sur l'ensemble de l'année 2026. Marchons que la nature et qu'un air pur inspirent nos slogans. Une marche pour le climat, demain à Tours. Des jeunes générations inquiètes vont faire entendre leur voix dans les grandes villes de France, donc à Tours.

0: est en tête des nominations. La reine de la pop sort justement le single Dance Eteria After Hours en duo avec Charlie XCX. Évitez le gobelet à usage unique en participant aujourd'hui au 3e Bring Your Mug Day, boisson chaude offerte si vous présentez un contenant réemployable dans l'un des 370 points de distribution de plusieurs enseignes partout en France. 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Allez, mon Coé, je le prendrai dans un mug plutôt que dans un gobelet. C'est le Before sur Europe 2. Bon réveil.
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3: C'est l'heure de vous présenter le Pierre Belmar de YouTube. Ah. Vous l'avez peut-être déjà vu, peut-être déjà entendu, mais alors là, il fallait que je vous fasse écouter ce monsieur qui a du mal avec certains mots. Alors, ça arrive à tout le monde. Hein. Bonjour Maryse.
4: Bonjour Pierre.
3: Alors lui, il est assis au milieu de la forêt. Il fait une petite interview. Une question lui est posée. Quel pouvoir aimerais-tu avoir?
5: J'aimerais bien avoir le pouvoir de me téléporter. Par exemple, là, je me dirais, hop, je claquerai des doigts et puis... Pour aller visiter le Péloponnèse.
3: Mais c'est où du coup ça?
6: Péloponnèse.
3: C'est où? Mais c'est où du coup?
6: Ah pardon, je croyais que c'était.
3: Mais non, je te demande pas à toi.
6: Mais non, tu me regardes.
3: Mais non.
5: C'est dans le bassin mérite. Dans le bassin des. Dans ce coin-là, j'aimerais bien visiter ça. Toc, après ça, et puis je serais déjà là-bas, quoi.
3: Ah bon? Alors monsieur, si vous aviez un autre lieu à visiter.
5: Ou alors aller directement
3: Il l'a fait.
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0: peut le regarder ensemble. Alors, bah non, je veux pas parce que tu vas spoiler en fait.
1: Ouais, d'accord, bref. Je suis d'accord.
0: Jouer à un jeu de société en couple.
1: Non, attends, moi j'ai mieux. Vas-y. Moi j'ai mieux parce que des fois, Nat, tu sais, j'ai raté un épisode. Mm-hmm. Bah, je lui dis ce que je peux. Moi je suis moins formel, je suis moins. Je dis ce que je peux, peut-être on peut reculer un peu. Bon, je vais te résumer. Et là, elle accélère. Ouais. Le truc, elle me dit, bon, bah, regarde, là, en fait, la fille, elle s'est mariée. Là, elle a tué l'autre, elle l'a enterrée dans le jardin, dans le fond là-bas. Regarde dans le fond là-bas. Et donc, à un moment donné, regarde ce qui s'est passé. C'est ses enfants, ils viennent lui prendre de l'argent. Mais ils ont tué aussi des enfants. Et donc, voilà. On en est là. Tu vois, t'as pas raté grand-chose.
0: D'accord. Autre situation, je te disais, quand on joue à un jeu de société en couple, au début, c'est genre pour rigoler. On fait ça pour rigoler. Mais au fur et à mesure de la partie, tu te demandes pourquoi l'autre, il invente des règles. Pourquoi l'autre, t'es suspicieux avec lui, tu te dis, il est en train de tricher.
1: Je ne joue jamais pour ça.
0: Et là, ça se finit mal.
1: Je ne joue jamais
0: très mal.
2: Moi, je gagne systématiquement.
0: Et en général, tu demandes la revanche si t'as perdu.
1: Non, je ne joue jamais. Et enfin ?
0: Et enfin, quand ton ou ta partenaire devient ton GPS. C'est plus un copilote, c'est un Waze avec des reproches en fait.
3: Ah non, mais moi je m'en. Ça, c'est.
0: Mais vas-y, faut que tu tournes à droite là, tourne à droite s'il te plaît. Tourne. Quoi, là maintenant? Mais si, vas-y, tourne à droite. Ah, c'était bien. Maintenant, je te l'avais
1: c'est
0: dit.
1: C'est qu'on peut s'engueuler pour ça.
2: Hein. Bah, le GPS a réglé beaucoup de problèmes.
1: Hein. Bah, le GPS a sauvé beaucoup de vies.
2: Il a sauvé des couples. Hein.
1: Non, non, mais ça et le départ en retard, je t'avais dit qu'il fallait partir à 5h quand t'es bouché, que t'es planqué dans le tunnel de Fourvière et que ça n'avance plus. Ouais. Les engueulades, les départs en vacances. Allez, bisous. 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
4: Eh bien, bonjour à tous, bonjour et bienvenue sur Europe 2 dans les moins grosses têtes avec aujourd'hui une équipe qui pourrait sauver le gouvernement. À ma gauche, la nouvelle générale de Gaulle, elle porte bien la moustache comme lui, il se touffe.

0: les moins grosses têtes avec aujourd'hui une équipe qui pourrait sauver le gouvernement. À ma gauche, la nouvelle générale de Gaulle. Elle porte bien la moustache comme lui, Stouff.
1: Bonjour.
0: À ses côtés, pourrait redonner le sourire aux Français, les faire rigoler en redevenant ministre du tiers-mondois, Piètre.
2: Ah ouais, bonne idée ça.
0: À côté de lui, celui qui mange et qui boit tellement que pourrait devenir ministre tout court. Ou au moins président du Sénat, Corentin.
3: Bonjour.
0: Et enfin, le réalisateur de cette émission, il est très grand, il mesure 3 Sarkozy et demi.
4: Bonjour.
0: Première question d'une coiffeuse des Pyrénées-Atlantiques, Madame Taille. Ah, on daille. Taille. Liam Orska est un garçon qui est né en 2005. À 8 mois, il pouvait déjà faire quelque chose que beaucoup n'arrivent pas à faire. Quoi d'après vous?
5: À manger.
2: J'allais dire des problèmes mathématiques.
0: Non.
1: J'allais dire parler, tout simplement.
0: Non. Alors, je vous assure qu'en théorie, vos enfants de 8 mois, vous leur faites faire ça, il n'y en a pas un qui
5: arrive. Il a marché?
0: Non. Non, c'est-à-dire même moi, je vais vous dire...
2: T'as du mal à le faire?
0: Je pense que nous tous...
5: C'est physique?
0: Ah oui.
6: Un salto.
0: Je pense que nous tous, on s'installe ça, on saurait même pas le faire.
1: Il savait fabriquer des Nike?
0: À 8 mois, il savait le faire.
2: On s'installe ça,
0: on pourra jamais... On en fera une. Je vous aide.
6: Développé couché.
0: Alors non.
5: Ah non, les...
6: Un burpees.
0: Les tractions. Pouvait faire des tractions à 8 mois.
2: Mais non.
0: Et à 3 ans, il soulevait des haltères qui faisaient le tiers de son poids. Bonne réponse de Corentin.
5: Wow. Et à 12 ans, il tirait un camion avec ses dents.
0: On va terminer avec une question de monsieur Importail de Porto.
6: Un portail de Porto.
0: Les Baraos sont un peuple indonésien capable de faire quelque chose pendant 10 minutes. Mais quoi?
6: Pipi?
0: Non.
1: Retenir sa respiration.
0: Eh bien oui, donc.
6: Sous l'eau.
0: Ils peuvent rester 10 minutes sous l'eau. C'est une mutation génétique qui a augmenté de 50% le volume de leur rate, qui libère plus d'oxygène dans le sang. Bonne réponse, Stouff. Et de Vito Bamécher, moins grosse tête. C'est déjà fini pour aujourd'hui. On se retrouve la semaine prochaine. N'oubliez pas, si Mister

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1: Dans Un jour un doc sur M6, il y avait un reportage sur un hôtel assez insolite qui se trouve dans Paris. Écoutez.
2: Ici, le patron assume à 100% vouloir attirer les infidèles.
3: L'hôtel Paris, bonjour. Ça vient en fait d'un concept japonais à la base, de location de chambres à l'heure.
1: Et oui, ça s'appelle les Love Hotels.
4: Oh, ah ouais,
1: la nuit, l'hôtel est fermé. Par contre, c'est la journée, c'est fait.

0: euros de l'heure. On a jacuzzi qui lui à 50 euros de l'heure.
1: C'est où?
2: Je tiens à dire que.
3: On a l'adresse.
2: Je tiens à dire que Pierre est en train de réserver.
4: Avec madame.
2: Ah oui. Alors, je vais vous dire un truc. Nous, ici à la radio, cette info ne nous touche pas. Il fut un temps, peut-être. On a été jeunes, on a été foufous. Ouais. Mais maintenant, on passe nos journées ici, à la radio, dans cet immeuble. Donc, on n'a pas le temps d'y aller. Et puis.
4: Et puis, une heure, c'est déjà beaucoup trop. Ouais. Qu'est-ce qu'on va faire pendant 50 minutes?
2: J'allais te le dire.
1: Un jacuzzi.
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0: Jeff Tuch était notre invité hier, oui, parce que vous savez qu'il va y avoir une suppression de poste chez Pôle emploi. Enfin, ça s'appelle France Travail maintenant.
1: Ouais, spécialiste.
0: Ah là, les plus vieux disent encore la NPE.
1: Oh là là.
0: Donc c'était ce moment, voilà. Alors on enlève de plus en plus de gens, alors qu'il y a de plus en plus de chômeurs. Donc je ne sais pas comment vont être traités les gens. Mais voilà ce qui va se passer. Jeff Tuch, le chômeur le plus célèbre de France, était notre invité, vous allez l'entendre. Et puis il y avait le classement du Uber Eats Machine avec des nouvelles chansons que vous allez adorer. C'est Europe 2, les news et la météo du vendredi. Il est 6h30. Salut.
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3: Salut Coé, bienvenue et bon réveil à vous. On a gardé le meilleur pour la fin de la semaine. 32 degrés aujourd'hui en Touraine et des prévisions encore sympas pour ce week-end dans un petit instant. Après la niche hier, cap sur l'Oxford Pub ce soir à Tours, deuxième des trois nuits de la Maison Internationale Populaire en soutien à ce collectif qui se bat pour que chacun dorme avec un toit sur la tête. 70 sans-abri sont aujourd'hui menacés aux anciennes casernes Beaumont. Il y aura une dernière soirée concert aussi demain au Bistrot 64, entrée à prix libre pour soutenir bien sûr la MIP. Ce sera une marche pour le climat, le vivant, la paix et la justice sociale demain à Tours, 14h à la gare sur le parvis. Hein. Les jeunes générations inquiètes vont faire entendre leur voix dans les grandes villes de France. 120 actions sont prévues un petit peu partout dans notre pays pour alerter une fois de plus sur l'urgence à défendre l'environnement. Starway va pouvoir remettre du braquet. Le plan de continuation présenté cette semaine a reçu le feu vert du tribunal de commerce de Tours. L'entreprise de Luynes, spécialisée dans le vélo électrique, qui avait été placée en redressement judiciaire en décembre 2025. Tous les emplois, une vingtaine, ont été sauvés. La belle histoire de la semaine, c'est autour du vélo aussi, cet élan de solidarité. Un cycliste parti des Landes pour rallier Paris afin de soutenir les enfants victimes de violences sexuelles s'est fait voler son vélo à Tours. Il faisait étape cette semaine. Alors Décathlon, partenaire de l'association Colosse au pied d'argile, lui en a gracieusement fourni un autre. À la une ce matin aussi, la visite apostolique de Léon XIV en France. Programme chargé pour le pape qui va enchaîner pendant 4 jours 26 rendez-vous entre Paris, Saint-Denis, Lourdes et Metz. Il doit atterrir à Orly, dans... Allez, maintenant 3 heures, les cloches des églises du pays vont alors sonner à l'unisson pendant 7 minutes. Des bus, eux, partiront demain de Tours, destination Paris bien sûr, où les fidèles tourangeaux vont se mêler à la grande foule. 600 000 personnes attendues pour la grand-messe célébrée place de la Concorde. Le diocèse de Tours a prévu aussi un voyage à Lourdes où le pape Léon est attendu dimanche. La parole d'Emmanuel Macron à la télé hier soir, le président n'exclut pas une baisse des taxes. Mais alors, si vraiment le prix des carburants devait s'envoler, et il estime possible par ailleurs que le territoire français soit ciblé par une tentative d'attaque russe. 8 nouvelles interpellations dans l'enquête sur le meurtre de Quentin Derenque, ce militant nationaliste de 23 ans, lynché en février dernier à Lyon. 9 militants d'ultra-gauche sont déjà mis en examen dans cette affaire. Un triste bilan.

0: monsieur Devilliers.
1: J'adhère. Ils ne feront rien physiquement, ils sont carences.
2: Oui.
1: Carences de magnésium,
0: ah oui,
1: en potassium,
3: oui,
1: en calcium.
0: Oh. Oh.
1: Tout ce qui se termine en yum.
0: D'accord.
1: Quel intérêt d'être vegan, je veux dire, pour eux, un jambon beurre, c'est une baguette. Et leur veste, c'est une veste en cuir, mais en cuir de soja. Mm. Pour eux, les magasins Truffaut ont 3 étoiles au guide Michelin. Alors, je vais vous laisser. Vive le PDFO.
0: Oui. Bah, merci beaucoup, monsieur Devilliers. À bientôt. Et on va finir avec Patrick Sébastien. Salut, Patrick.
3: Allez, on se finit sur Patrick. Allez, dis peur. Allez, se coucher. Ça va, mes petits lève-tôt?
0: Ça va.
3: Ouais, ça va. J'embrasse la France, là. La France qui cherche un prix d'essence, là, à moins de 3 euros. Vous avez de la chance, là.
0: Pourquoi?
3: Moi, je suis en Gaulle de bois.
2: Encore,
3: je suis sorti. J'ai fini au club le Titanic. Tu connais, non?
0: Non, le Titanic.
3: Le Titanic. Ah, je peux te dire qu'il n'y a pas que Jack qui finit dans le fond. C'est ouf. Regarde pas trop là. Je pense que je vais foncer sur des deux icebergs.
0: Ah, Patrick, non.
3: On l'a pas évité, on est dedans. Ça va, pète un coup. Pète un coup, Rose. Tout le monde rigole. Il n'y a que toi qui reste sur la planche. Vous parlez de fourrière,
0: oui,
3: de mécanique.
0: Oui.
3: J'ai une anecdote d'ailleurs.
2: Ah ouais,
3: avec un voisin garagiste qui venait toquer à ma porte le soir.
2: Bon,
3: vous avez envie de chanter?
0: Allez,
3: musique. Toc, on frappe à ma porte, qui c'est qui est là? Qui c'est qui est là? Toc, toc, on frappe à ma porte, tu sais qui vient m'emmerder à 9h du soir?
2: C'est qui?
3: C'est Francis, le garage.

0: Il y en a encore, hein.
1: Ah bon? Ouais.
0: Toc toc, on frappe à ma porte.
2: Qui c'est qui est là?
0: Qui c'est qui est là?
2: Toc toc, on frappe à ma porte.
0: Qui c'est qui vient m'emmerder à 10h du soir?
1: C'est qui?
0: C'est Bérangère, la carrossière qui voulait un coup sur le capot. Alors d'accord, mais pas trop

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Et enfin, première place cette semaine. C'est la première fois que ça arrive. On retrouve la mayo, la vinaigrette, les œufs mimosa. Pourquoi donc? Parce que pour préparer ces trois choses, faut touiller. Alors à la première place cette semaine, voici la mayo, la vinaigrette et les œufs mimosa.

0: toute l'équipe est en préparation pour l'émission. Alors attention, je vous le dis tout de suite, il y en a une, je mets pas un billet sur ma stouffe. Ah. Je pense qu'elle va finir l'émission parce que c'est une professionnelle, mais je ne mets pas un gros billet sur son état.
1: Ouais. Ouais. Peut-être finir comme la dame de l'Aerox, là.
2: T'as raison.
0: Qu'est-ce qu'elle nous a chopé ? Un petit coup de froid ?
2: Je sais pas, depuis hier j'ai froid, je suis pas bien, j'ai mal au dos, et là j'ai très très mal en fait.
1: Ah, les sinus.
2: Comme si on m'avait donné un coup dans la gueule en fait.
3: Lui a refilé son truc là.
0: T'es manières, sûr que dans la nuit, pendant que tu dormais, bam, t'as pas eu un petit coup de ton chéri
2: J'ai pas de bleu, j'ai pas de bleu.
0: Non,
2: non, mais j'ai comme si on m'avait donné un coup, coup de poing.
1: Ah, c'est les sinus. J'ai refilé ma truc.
0: T'as pas le nez bouché ?
2: Non, par contre, j'ai pas le nez, je sens pas avoir le nez bouché, j'ai très mal là.
4: C'est une nouvelle variante du Covid ? J'en suis sûr.
0: Bien sûr. Comment on l'appelle celui-là ? On l'appelle, vous lui donnez un nom.
1: Le Covid-R19, avec les sèches bacal et tout là.
0: Comment on l'appelle ? Et si on l'appelait le Covid au futur ?
4: Le Covid au futur, voilà.
0: Tu dois rembobiner ton Covid.
4: Voilà. Sinon, tu bouges des cassettes vidéo.
0: Reste avec nous, je vous parlerai de la vengeance ultime pour cette émission du vendredi dans les champions du monde de l'actu. Nous sommes le 25, c'est ça ? 25 septembre ?
2: Ouais.
0: Vendredi 25 septembre, ça va être un bon truc. Là. Je sais pas, vous me direz toute l'équipe là, ce que vous avez prévu. J'ai comme l'impression que Stouff, ça va être son lit.
2: Oui. Voilà. Mais non, j'ai le pape.
0: Quoi ?
3: J'ai le pape à la maison.
0: Bah, tu le reçois à manger ?
4: Ouais. Oui. On savait pas où il mangeait.
0: Ah bah voilà, faut que tu nous en parles.
5: C'est un miracle.
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0: Il est 7h, je comprends pourquoi il est pas allé chez Macron. Il dit je peux pas, j'estouffe. Ah voilà, restez avec nous, les infos, la météo. On démarre juste après. C'est vendredi.
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1: Allez, on y va, courage à tous et bienvenue. La semaine se termine comme elle a commencé en Touraine, sous le soleil. Plus de météo juste avant l'info trafic. 1 mm d'eau tombée depuis le début septembre à Tours, c'est 12 fois moins qu'à Marrakech. C'est dire si la situation est exceptionnelle. Sécheresse inédite qui dure depuis le printemps. En fait, en Indre-et-Loire, le déficit de pluie affiche 17% depuis le début de l'année. Tours emboîte le pas, une grande marche pour le climat. Demain, à partir de 14h, rendez-vous devant la gare. 120 actions sont prévues en France pour alerter une fois encore sur l'urgence à défendre l'environnement. La mobilisation est évidemment essentielle à 6 mois de la présidentielle. La piste accidentelle privilégiée par les enquêteurs après la découverte de deux corps des septuagénaires dans une caravane mercredi au camping de Mont-Louis. Des autopsies vont être pratiquées. Le couple était originaire de Bretagne. Et puis ce motard grièvement blessé tôt hier matin à Beaumont-Louetot, il a heurté un sanglier sur la départementale 29 entre Tour et

0: aussi, hein.
1: Mais non, c'est le métier. Et coiffeuse comme nom de famille, c'est passionné.
2: Mais non, mais à chaque fois, Mélissa m'envoie le prénom, tiret, et le métier.
1: Oui.
2: Donc là, il y avait marqué sociaux, tiret, coiffeuse.
1: Ah oui, parce que c'est socio-coiffeuse.
2: Ouais, ouais. Bah, elle m'avait pas mis le prénom, donc je me suis dit, elle s'appelle sociaux. C'est quoi, on l'appellera sociaux?
1: Mais on va l'appeler Céline, elle s'appelle Céline, on va pas l'appeler sociaux. La compile du pape, tout à l'heure, à 7h30, nous aurons, avant le week-end, on fera un petit tour sur le sport, le football amateur, là, qui on va aller faire un tour sur le son des réseaux. Vous allez voir, les gens sont magiques, les patrons de clubs de foot amateur. Ils sont assez drôles. Hein. La

0: dedans.
1: Les frites aux États-Unis, elles me piquent la langue tellement qu'elles sont salées. C'est, bon. C'est malade.
0: Donc attendez, le même rapport pour les hommes, écoutez-moi bien. En gros, bah oui, mais vous ne l'avez pas mis en kilos. Parce que pour les hommes.
2: C'est 100 kilos.
0: Ah, les hommes, c'est 100 kilos.
2: 200 livres.
0: Ah, 600 kilos, les hommes.
2: Ouais.
0: D'accord. Pour un mètre, on ne sait pas combien. 1m70-80. Ouais, ils sont costauds, les Américains.
2: Ouais.
0: Voilà. Alors, donc, en fait, en gros, vous l'aurez compris, c'est chaud, quoi. Voilà. C'est fini le SM aux États-Unis. Hein,
2: de quoi?
0: Les tailles de fringues.
2: Ah, SM.
1: Oui. Excusez-moi.
0: Non, oui.
1: J'ai eu une vanne de notre réalisateur vidéo dans le casque.
0: Oui.
1: Et il m'a dit, je suis pas gros, je suis américain.
3: Bravo, mon Théo.
0: Maintenant, c'est Théo Duquesne qui fait la vidéo.
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0: Qu'est-ce qu'on écoute? Bah oui, c'est, je l'ai déjà dit il y a deux minutes, c'est Trinix, ça n'a pas bougé. 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

0: extrêmement tentant, mais quand même, faut pas être assez con pour se présenter lui-même.
1: Qu'est-ce qu'il a ? Ah oui ?
0: Eh ben, il l'a fait. Il est allé au bureau du shérif, il a réclamé la prime pour s'être livré lui-même, ce qui n'a évidemment pas marché. Il a été incarcéré.
1: Eh ben oui.
2: Eh oui, bah, c'est un peu con. Oui. Ah,
0: non, mais de toute façon,
1: c'est instantané, techniquement,
0: oui,
1: il a raison.
0: Oui. Hein. Je veux dire un truc, il s'est rééchappé.
1: Ah, ah bon, bon. Ah.
0: Mais la police là-bas n'est pas inquiète.
1: Ah bon ?
0: Ils ont mis une prime de 1 million sur sa tête, donc ils savent qu'il va revenir. Ça va revenir, c'est le mec. Le mec va se dire, on va quand même pas le tenter deux fois. Ça va passer. Et le troisième champion, le Brésilien, elle a acheté la voiture d'occasion.
3: Ouais.
0: La voiture d'occasion, qu'est-ce qu'elle a fait ? Elle a fait l'acheter la voiture, elle l'a mis au nom de l'ex-petite amie.
1: Hein ?
0: L'ex-petite amie, qu'est-ce qu'elle a fait la voiture ?
3: Ah, elle a roulé vite pour forfoncer.
0: Non, pas du tout, elle l'a mis à l'aéroport. Elle l'a abandonné à l'aéroport.
1: Oh là là, les amendes. Avec les tarifs des aéroports.
0: 678 contraventions.
3: C'est pas cool.
0: Le montant total dépasse les 100 000 dollars.
3: Wow.
0: C'est pas une belle vengeance.
1: Ah, ça, oui.
3: Bah, alors, ils ont la preuve. Il doit y avoir des caméras.
0: Mais elle est à son.
1: Ah oui, mais elle a son.
0: Pas le problème.
1: Tu regardes.
0: Eh oui.
4: Bah oui.
3: Même si t'as la preuve,
0: elle a son nom.
1: N'importe. Elle a son nom.
3: On sait pas quoi.
0: Ah, le monsieur l'a bien pris en récupérant la voiture. Hein.
5: Ça vous fait 100 000 dollars pour récupérer votre véhicule, là.
6: La salope.
5: Et c'est une 307, la voiture.
6: La salope.
5: En plus, elle a chié dedans.
6: La salope.
0: Ah oui, non, c'est moi, j'ai l'histoire de
7: manche.
0: On vous présentera une socio-coiffeuse dans un instant. Je vous dirai ce que c'est. La France qui bosse et qui se lève tôt.
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4: Au cas où on ne se reverrait pas d'ici là, je vous souhaite une bonne soirée et une excellente nuit.
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17: Salut, c'est Europe 2 que vous écoutez. Alors, je vous présente dans un instant, tiens, je vous présenter la France qui bosse et qui se lève tôt. On s'écoutera Nelly Furtado, il y aura des nouvelles tout à l'heure de la compilation du pape, puisque c'est la venue papale. Alors Souffle, elle est très embêtée parce que elle est un peu malade avec son petit Covid, ouais, mais elle dit, attendez, je peux pas faire n'importe quoi parce que...
18: Parce que quoi?
17: Il y a le pape aujourd'hui,
18: tu vois. Bah oui, il y a le pape. Bah oui.
17: Mais qu'est-ce que tu fais alors aujourd'hui? T'as rendez-vous?
18: Non, aujourd'hui,
17: quoi?
18: Je fais rien. Il y a le pape, je vais le regarder à la télé, mais demain.
17: Mais c'est pas aujourd'hui qu'il vient manger des petits ficellos à la maison en regardant.

0: Paris-Bordeaux-Milan, Paris-Bordeaux-Milan. On fait une mise à Céline. Bonjour Céline, comment ça va?
1: Bonjour, ça va bien, merci.
0: Céline, Céline, ben on va très bien. Céline, c'est une auditrice qui nous suit depuis des années, Céline, qui nous envoie des petits messages réconfortants et tout. Ça va, ma Céline, t'es en forme?
1: Oui, super, merci.
0: Alors Céline, il faut, alors j'explique parce que t'as pas suivi, mais Pietre pensait, parce que comme il y avait écrit socio-coiffeuse, il pensait que c'était une coiffeuse qui s'appelait socio, donc je lui ai dit non. Non, ça n'existe pas, c'est pas possible. Tu t'appelles, alors vas-y, raconte-nous ce que c'est, parce que c'est beau en même temps. Écoutez, raconte.
1: Oui, alors, donc socio-coiffeuse, donc, c'est un métier, c'est une certification en plus donc, d'être coiffeuse, qui permet en fait d'intervenir auprès de personnes malades. Voilà, donc que ce soit au niveau handicap, un problème aussi que ce soit social, maladie, accident de la vie. Et moi, j'ai choisi personnellement de m'orienter vers l'oncologie, donc les personnes atteintes de cancer.
0: Donc ça veut dire qu'en gros, t'es là pour essayer de filer un coup de main en cas de grosse perte de cheveux ou de choses comme ça, si je résume bien.
1: Alors c'est ça, oui. En fait, c'est des soins. Vraiment, moi, je suis financée. Je travaille à l'hôpital. Voilà, je suis intégrée à l'équipe soignante et je suis financée par la Ligue contre le cancer qui offre en fait mes prestations aux patients.
2: Ah, c'est bien.
1: Aux patients. Voilà. Donc en fait, je vais les coiffer donc quand ils sont hospitalisés en chambre et également en fait, je fais également l'accompagnement de la chute de cheveux quand c'est le cas. Oui.
0: Et tu remontes le moral aussi, je suppose. Voilà, le but du jeu, c'est aussi
1: voilà.
0: De partager, de discuter.
1: C'est ça. De la douceur, de la bienveillance. Et,
3: et les petits potins aussi? Tu racontes les petits potins?
1: Pas trop.
0: Ouais, tu sais que l'infirmière de derrière, elle est sortie avec le petit infirmier du bout du couloir.
2: Et on n'oublie pas qu'il y a Octobre Rose qui arrive là aussi.
0: Ah, Octobre Rose.
1: Oui, tout à fait. Voilà.

0: la maladie, ça ne doit pas faire oublier la beauté, la dignité de chaque femme et que c'est important.
1: On est d'accord.
0: Voilà, que chaque femme est belle et c'est important
1: et
0: de le souligner.
1: Et tu m'as envoyé un petit truc sur Insta, tu m'as envoyé un artiste qui a fait des choses, qui a fait des toiles, c'est quoi? Il fait quoi?
0: Oui, c'est ça. Bah, justement, en fait, pour m'aider à faire passer le message que toutes les femmes sont sublimes malgré la maladie, en fait, il y a un artiste qui collabore avec moi et qui m'a fait des tableaux justement pour habiller mes lieux d'intervention. Et voilà, donc il y en a un qui est Osez briller pour les dames avec une couronne sur une tête qui n'a pas de cheveux.
1: Ah, Osez briller, pas Osez briller.

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1: Allez, on y va, bonjour, bienvenue. Un pic de température, hein, tiens, pour changer aujourd'hui en Touraine, il fera même encore très beau ce week-end. La météo complète après les infos. Septembre n'est pas tout à fait fini. Il est tombé 1 mm d'eau depuis le début du mois à Tours, c'est 12 fois moins qu'à Marrakech. Météo France alerte sur cette extrême sécheresse en Touraine. Le déficit de pluie se chiffre pour le moment à 17% sur l'année 2026. Marchons et que la nature et l'air pur inspirent nos slogans. Une marche pour le climat demain à Tours. Les jeunes générations inquiètes feront entendre leur voix dans les grandes villes de France. À Tours, rendez-vous 14h sur le parvis de la gare pour remettre l'environnement au cœur du débat. Un couple de septuagénaires retrouvé mort mercredi dans une caravane sur le camping municipal de Montlouis. Les circonstances restent floues, mais la piste criminelle est écartée. Pour le moment, le couple était originaire de Bretagne. Samedi matin, n'arrête pas le pèlerin. Ils seront des centaines à bord des bus affrétés par le diocèse de Tours demain à l'occasion de l'avenue de Léon XIV en France, à Paris d'abord. Certains vont assister à la messe géante à la Concorde. D'autres ont choisi Lourdes où le pape est attendu dimanche. Alors lui, il se pose ce matin à Orly à 10h. Visite de 4 jours. Son avion donc atterrira sur le tarmac d'Orly où il sera reçu par Emmanuel Macron. Et les cloches des églises partout en France vont se mettre à sonner à la volée pendant 7 minutes. Une première étape à l'Élysée pour un échange avec le chef de l'État. Emmanuel Macron qui a expliquer son action pour faire baisser les prix à la pompière. Soir à la télé, la France va envoyer des moyens militaires en Arabie Saoudite pour protéger notamment un port pétrolier à Yanbu ciblé par les rebelles Houthis. Il assure que l'approvisionnement en carburant est garanti au moins jusqu'à la fin de l'année. Mediapart révèle un projet, 441 fermetures de bureaux de poste en France, que le groupe justifie par la chute de la fréquentation des agences. 4 bureaux seraient concernés en Touraine, à Chancé, Reny, Semblancé, Pouzé. Ils pourraient devenir agence postale communale ou relais commerçant. Une date, 29 septembre, mardi prochain, jour de grève dans la fonction publique. 150 manifestations prévues en France à l'appel de l'intersyndicale qui réclame notamment des hausses de salaire. Le sport, coach Zidane pour sa première en bleu ce soir en Turquie. Ça compte pour la Ligue des Nations. À la même heure que le foot, du volley aussi, France-Finlande à Milan pour une place en finale de l'Euro. Et puis un mot sur le marathon de Tours. Dimanche, 21 000 coureurs attendus sur les 3 courses, 10, 20 km. Donc, et marathon, départ Quai-Paul Bérarrive et place Anatole France. C'est la plus grosse épreuve de ce genre dans la région.
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1: Pas mal du tout cette petite synchro météo. Hop, un pic de température cet après-midi, juste avant un week-end. Bon, il sera légèrement moins chaud, mais tout de même très agréable. Alors profitez parce que

0: dimanche.
1: Oui, après il va à Metz.
2: Il va à Metz.
3: Ça, c'est pas ce soir, le Stade de France.
1: Le Stade de France, je sais plus, c'est demain.
4: Non, le 25.
2: Ah non, ce soir, il n'y a pas. C'est la France qui joue ce soir.
0: Non, mais ils jouent en Turquie.
3: Ah, parce qu'imagine, oh merde, les deux en même temps. Oh, bah, le pape, on va le mettre en 11.
1: En
3: 14, forcément.
1: La veillée, oui, la veillée, c'est ce soir.
2: Bon, et c'est quoi la veillée, Stouff?
1: Bah, c'est la veillée. Il y a des petits, il y a des concerts, il y a des gens qui seront là aussi.
3: Tout le monde en pyjama.
2: D'accord.
1: Il y avait pas un truc avec Oshi aussi. Enfin, non, il y avait des artistes qui.
4: Il va à Lourdes aussi, à un moment donné.
1: Oui, oui, oui.
2: Non, c'est pas Oshi. Oshi qui va chanter.
1: Mais je sais plus. Oshi. J'ai plus les
2: mots. Sur sa mobilette, j'ai fait notre trait d'union. Moi, ça, cette personne âgée, comme c'est pourri.
1: Je sais qu'il y avait celle qui avait fait
3: l'Eurovision. Non, t'as encore du gras là, Val.
1: Arrête, il y avait Monroe.
2: Ah ouais,
4: Noël bon. Approche, les huîtres sont prêtes.
2: Écoutez bien cette info, avant qu'on ait la compile du pape.
3: Oui.
2: Porter des chaussures à l'intérieur de votre maison apporte des dangers invisibles. Ça veut dire que. Quand ma chérie, moi, des fois, elle me saoule en disant « Ah, enlève tes chaussures, ma chérie. »
3: C'est la guerre, moi aussi, à la maison. Bah,
2: les semelles de vos chaussures contiennent des millions de bactéries, des produits chimiques toxiques pour l'herbe et de la poussière en métal lourd.
3: Oh là là.
2: Ces substances nuisibles se transforment facilement directement sur vos sols propres et vos tapis. Les bébés, les tout-petits et les animaux de compagnie sont plus vulnérables parce qu'ils sont tout le temps près du sol.
3: Bah, le pire, c'est la moquette, ouais.
2: Laisser vos chaussures à la porte est une habitude simple qui protège la santé du foyer. Donc, ils ont mis une semelle.
3: Oui.
2: Dans la semelle, je vous dis ce qu'il y a.
3: Okay, vas-y.
2: Des allergènes, des résidus d'asphalte, des cancérogènes, des résidus de cigarettes, des saletés, un peu d'urine.
0: La fiente.
2: Bah oui. Des fientes, des produits chimiques, des métaux lourds, des pesticides, des herbicides, des produits chimiques pour l'entretien des pelouses, des microplastiques, de la moisissure, des spores et tous les virus qui se trouvent éventuellement au sol. Je vais vous dire un truc. Vos robots aspirateurs, le jour où il va plus, c'est pas chez Darty que tu l'amènes, c'est chez l'oncologue. Parce que ton robot aspirateur, il te dit excuse-moi, ça c'est les clopes là, tu m'as fait aspirer les clopes.
3: Je suis en train de perdre mes cheveux là.
2: Non mais c'est franchement, c'est terrible. Bah, vous savez quoi? Je vais retenir ce conseil. Je vais vraiment faire attention.
0: Oui. Mais oui, mais même, c'est. Enfin, tu rentrais en godasse chez toi,
3: Bah, chez moi, oui. Moi, au rez-de-chaussée, à l'étage, non.
0: Mais même au rez-de-chaussée.
2: Non, dans la douche, je l'ai gardé. C'est ça l'habitude. C'est
0: dans le lit.
1: Tu ouvres la porte, tu n'enlèves pas tes chaussures, tu ne les mets pas sur le côté directement.
2: C'est une bêtise, Je sais, c'est une bêtise.
4: Mais par contre, je les enlever, il faut qu'ils s'assoient.
2: Quand j'enlève tout, je reste en slip, mais je garde mes chaussures. Voici la compile du pape au Stade de France, la chanson de promo pour faire venir du monde.

0: Il y a une chanson de secours d'ailleurs, hein, au cas où celle-là pourrait pas marcher, il y en a une autre. Hein. Ah, si Johnny avait été là. Ouais, non, y a, dans ces cas-là, il n'y a pas de distribution. Hein. La chanson des spectateurs qui s'impatientent.
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0: Et si le pape était à la cantine du Stade de France, pourquoi pas, il y a sa chanson.
1: Le pape.

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2: Merci à vous tous d'être là. On fait une bise à Céline, hein, qui était passée tout à l'heure, qui était socio-coiffeuse, c'est-à-dire qu'elle vient redonner une forme de dignité à toutes les femmes qui parfois sont à l'hôpital, ne peuvent plus aller chez le coiffeur parce qu'elles ont des maladies graves comme le cancer, perdent leurs cheveux. Voilà, et il y a l'accompagnement qui va avec. Bravo en tout cas. C'est très bien, mademoiselle. Le son des réseaux. Ah, ce week-end. Il y en a plein qui vont peut-être jouer au foot. Vous jouez au foot dès qu'on vous donne un ballon. Est-ce que vous êtes du genre à dire allez tiens, tac, tac,
3: direct. Grave.
4: J'aime bien. Ah oui.
2: C'est vrai.
3: Direct. Ouais.
2: Moi, ça m'a toujours fait chier. Mais alors vous pouvez me mettre un ballon à mes pieds, jamais.
4: Il le jette chez le voisin.
2: Et j'avais 10-11 ans, je peux vous dire, il y avait des ballons, je tapais jamais dedans.
3: Moi c'est un réflexe. Tu fais passer un ballon devant moi, je sais pas, c'est obligé.
2: Ouais, comme un labrador quoi.
3: Oui, exactement.
2: Ouais, bah moi pas du tout. Alors vraiment j'étais hostile à ça, je n'arrivais pas. Ce week-end. Donc comme vous allez peut-être un petit peu jouer au foot, voire même peut-être au niveau amateur, et souvent au niveau amateur, les veilles de match, bon, on fait la fête. On n'a pas la même exigence de concentration. Eh bien, un dirigeant d'un club amateur a filmé les joueurs pendant l'échauffement, juste avant le match, en leur demandant « Alors, t'as bu quoi hier soir ?» Bon, et voici les réponses.
5: Qu'est-ce que t'as bu hier ?
6: Qu'est-ce que j'ai bu hier ? Beaucoup de Ricard. Quelques bières.
5: Et comme.
6: Beaucoup de Ricard, du Pinard.
5: Et comme.
6: J'étais comme président.

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8: Voici le retour de la Star Academy. Ouais. Ça y est, c'est lancé. Ils ont annoncé la nouvelle saison. Ça démarre le 10 octobre. Les téléspectateurs découvriront ce soir-là les visages de la prochaine promotion au château de Damary-les-Lys. Alors, on a qui alors?
9: Pour commencer, on a le présentateur iconique de cette émission. C'est Nikos Aliagas, bien sûr. Salut Nikos.
10: Bonjour à tous. Bonjour les loups. Quel honneur, quel bonheur, quelle joie de vous retrouver bientôt sur TF1 pour le retour de la Star Academy.
11: Bah oui.
10: Au programme, un show incroyable du public. Qui n'a que ça à foutre que d'assister au retour de la Star Academy, des professeurs qui vont s'embêter à apprendre aux élèves à chanter. D'ailleurs, je trouve ça un peu débile.
9: Oh, mais pourquoi vous trouvez ça débile, franchement?
10: Apprendre aux élèves à bien chanter alors que depuis 7 ans, le vocodeur fait faire des miracles à Jules et à tous les autres rappeurs.
12: C'est pas faux.
10: On aurait pu faire des économies, les loups.
9: C'est vrai, ça. Ouais, mais bon, que voulez-vous, Nikos? C'est comme ça. Et puis sinon, vous avez quand même hâte d'être demain soir?
11: Le 10 octobre.
9: Ouais, le 10 octobre.
10: Oui, fils.
9: Oui.
10: J'ai hâte de les découvrir. Tous ces nouveaux élèves, j'espère qu'on n'aura pas un nouveau Jean-Pascal qui nous sortira une purge, comme je suis un agitateur, un provocateur,
9: une bête à poil.
10: Mon nom est Jean-Pascal.
9: My name is Jean-Pascal, ouais.
10: Bisous les loups, rendez-vous le 10 octobre sur
9: TF1. Merci Nikos.
10: Salut fils.
9: On a
10: salut,
9: hâte de Nikos. Vous retrouver Nikos. Et oh là là, ça faisait longtemps qu'on ne l'avait pas eu, tiens non. Patrick Sébastien.
10: Ça va, tu es
9: faux. Vous souhaitez réagir.

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9: Bonjour, bienvenue et bon réveil à tous. La semaine se termine comme elle a commencé, sous le soleil en Touraine. La météo avant l'infotrafic. Ce sera une marche pour le climat, pour le vivant, la paix, la justice sociale. Demain, à Tours, à partir de 14h, place de la gare, les jeunes générations inquiètes vont faire entendre leur voix dans les grandes villes de France. 120 actions prévues partout dans le pays pour alerter une fois de plus sur l'urgence à défendre l'environnement. Starways va pouvoir remettre du braquet. Le plan de continuation présenté cette semaine a reçu le feu vert du tribunal de commerce de Tours. L'entreprise de Luynes spécialisée dans les vélos électriques avait été placée en redressement judiciaire en décembre 2025. Tous les emplois ont été préservés. La belle histoire de la semaine, c'est du vélo encore et un élan de solidarité autour de ce cycliste parti des Landes pour rallier Paris afin de soutenir les enfants victimes de violences sexuelles. Alors son vélo a été volé à Tours où il faisait étape cette semaine. Décathlon, partenaire de l'association Colosse au pied d'argile, lui en a fourni un autre. À la une, en France, cette visite apostolique de Léon XIV, programme chargé pendant 4 jours pour le pape qui va enchaîner 26 rendez-vous entre Paris, Saint-Denis, Lourdes et Metz. Il doit atterrir dans 2 heures à Orly. Les cloches des églises sonneront alors à l'unisson pendant 7 minutes. Des bus vont partir aussi demain de Tours, destination la capitale. Les fidèles tourangeaux vont se mêler à la foule pour la grand-messe célébrée place de la Concorde. Et puis le diocèse de Tours a prévu aussi un voyage à Lourdes où le pape Léon est attendu dimanche. Les paroles d'Emmanuel Macron à la télévision hier soir, le président n'exclut pas une baisse des taxes si les prix des carburants devaient s'envoler. Il y a pas mal comme ça. Il estime aussi que le territoire français est possiblement ciblé par une tentative d'attaque russe. 2 matchs en jeu pour les Bleus ce

0: On court ici pour faire l'émission à 16h, mais c'est un bonheur à faire. Ouais.
1: Respect.
0: Ouais, c'est un bonheur. Attendez qu'on fasse les années 80.
2: Sur RFM. Non.
0: Mixé dans le tempo sur RFM. Vous allez voir.
2: On va stopper un peu.
0: Allez voir. Quand on va faire.
3: Il nous reste une petite place. Hein.
0: Quand on fera les lives de Patato Valdez sur Radio Latina.
2: Il reste plus de place.
0: Il reste toujours de la place, tout.
2: Bon, tant que j'ai pas reçu le contrat. Voilà.
0: Ah, c'est vrai qu'on l'a toujours pas.
3: Non.
0: C'est marrant, ça.
3: Ouais.
0: C'est vrai. On a toujours rien. C'est quand je leur dis, mais le contrat, il est où?
2: On travaille gratuitement.
0: C'est comme le coiffeur, quand il t'a raté, il met la glace rapidement derrière. Mais je leur ai dit, comment le contrat? Regarde, il est là.
2: Tu l'as vu? Tu l'as vu?
0: Oui, ouais,
3: la porte ferme. T'es à l'antenne.
0: Voilà. Et puis après, le patron vient de voir, il fait.
2: Exactement ça.
0: C'est super. Et il repart. Alors qu'est-ce qu'on fera dans un instant? Pierre et Marie, ils vont vendre un objet d'auditeur, ils vont vendre quoi?
2: Un livre de voyage.
1: Ouais, exactement.
0: De voyage, voyage.
3: Ouais. Arrête de chanter à chaque fois.
0: J'aime bien.
2: C'est vrai qu'à chaque fois qu'il y a un mot, il l'associe à une chanson.
1: Il va vraiment aller en dessous.
2: Et on peut en faire un jeu de ça d'ailleurs, tiens.
0: Ah, j'aime bien. C'est vrai, vous avez raison. Un mot, une chanson.
2: Un mot, une chanson.
0: Très bonne idée. Je vais payer votre loyer tout à l'heure. Très bien. Vous appelez, vous m'envoyez un SMS au 7-12-13.
2: Tu vois, même malade, j'étais.
0: Loyer, L-O-Y-E-R, au 7-12-13. Le top de Stouff. Il faut qu'elle tienne jusqu'à 8h30.
2: Ouais. C'est les passions qu'on comprend pas trop.
0: Les passions, pas les patients.
2: Les passions, pas les poissons.
0: Parce que des fois, il y a des infirmières, elles disent on est bien que pour moi, mais on ne comprend pas, monsieur.
3: Mais les poissons, c'est pareil, on les comprend pas non plus.
0: Nous aurons tout à l'heure le ah oui, mais non. Alors, je vous le dis, spécial famille. Alors, vous allez me dire, c'est bien.
3: Ouais.
0: Bah oui.
3: Mais non.
0: Ok. C'est bien, mais vous verrez que c'est pas bien. C'est un rapport avec la famille et OnlyFans.
2: Effectivement.
0: Et le JT chanté. Aux alentours de 8h50, vous le savez, c'est l'actu dramatique à côté de laquelle on est passé. Et vous, une fois chanté, ça passe mieux. Si je ne dis pas de bêtises, il y aura un problème sérieux dans un avion.
1: Ouais.
0: Et un autre truc, mais je ne sais plus du tout ce que j'ai écrit. C'est là, c'est écrit, mais... Mais je ne vois pas ce que c'est, c'est pas grave.
1: Attends, je vais te dire.
0: Non, mais je...
2: Hôtesse, non, c'est pas
0: le deuxième, c'est...
1: Ah oui.
0: C'est sur quoi?
1: Monsieur qui dit avoir été en couple et fait, avoir eu un bébé avec une femme pas comme les autres.
2: Ça n'a rien à voir ce que t'as écrit.
0: Ça n'a rien à voir ce que j'ai écrit.
2: Avion
0: Non, ça c'est avion, c'est l'autre. Et là, j'ai mis...
3: En trois blocs.
0: Je sais pas, c'est d'une bouffe que j'ai dû commander ou un paquet de lessive. Mais ça n'a absolument rien à voir. Les poux sont de retour, les parents. Ça y est, l'angoisse des parents qui ont des élèves, des gamins qui sont notamment en maternelle souvent ou en petite école. Et gare au traitement. On apprend qu'ils ne sont pas efficaces. Selon une étude française publiée, 73% des traitements anti-poux que vous achetez une baloche en pharmacie ne permettent pas du tout des

0: Tout le monde a quoi dans la voiture? Moi de louer.
1: J'ai l'impression que c'est moi qui fais démarrer la 307.
2: Et qui roule sur des pavés.
3: C'est que la dernière fois, c'est que j'avais mon téléphone qui était posé sur le truc de mon tableau de bord, c'est avec la ventouse.
2: Ouais.
3: T'as le droit, ça.
1: Oui.
3: Et donc, j'étais en train d'essayer de rentrer une adresse.
2: Tu roulais sur des pavés.
3: Et je roulais sur des pavés. Écoute-moi bien, mon doigt. Mec, je faisais toutes les lettres.
1: Au Canada.
3: Je faisais toutes les lettres, mais pas la bonne.
2: Je devenais
3: fou.
2: Il est arrivé à Rickblock.
3: Oh, puis au moment, j'ai dit, j'irai où tu iras. Allez, Pierre et Maryse vendent l'objet d'un auditeur. Ils ont décidé aujourd'hui, qu'est-ce qu'il y a à vendre d'ailleurs?
2: Un livre de voyage.
3: Bon, ça va leur faire plaisir.
2: Oui, téléachat.
0: Bonjour à tous. Bonjour Rando et bonjour chère Maryse.
4: Et bonjour Pierre.
0: Eh bien, bienvenue dans ce nouveau téléachat, Maryse.
4: Bonjour Pierre.
0: Cher téléacheteur et chère téléacheteuse, bonjour Maryse.
4: Bonjour Pierre.
0: Bien, dans ce nouveau téléachat, je vais vendre la merde dans les auditeurs. Donc, deux
1: Pierre.
0: Télé-shopping spécial auditeur, oui.
1: Vous n'avez pas dit bonjour à Maryse, c'est mal poli.
4: C'est vrai.
0: Bonjour Maryse.
4: Bonjour Pierre.
1: Voilà.
0: Eh bien, chère Maryse, qu'allons-nous vendre ce matin?
4: Alors, je vous le donne de suite, Pierre. C'est un guide du routard, tenez.
0: Oh, nom de Dieu,
1: facile,
0: Dieu, qui veut aller voyager là-bas? Alors, chers auditeurs, voici un magnifique guide du routard pour voyager.
2: Où ça?
0: Au Liechtenstein. Au Liechtenstein.

0: pour voyager.
1: Où ça?
0: Au Liechtenstein. C'est pas vrai. Cher Marie, bonjour Marie.
2: Bonjour Pierre.
0: Le guide du retard pour voyager au Liechtenstein. Le Liechtenstein. Le Liechtenstein. Je n'y arriverai pas, Marie.
2: Pierre. Bon, oh là là, c'est pas possible. On va enchaîner. Vous en avez un deuxième. Ah, voilà, allez-y, parfait. Pierre, plus facile.
0: Très bien. Eh bien. Chère Maryse,
2: oui.
0: Celui-ci, je veux dire directement tous les auditeurs qui nous écoutent et qui écoutent cette fabuleuse émission d'Europe 2.
2: Bonjour
0: Maryse.
2: Bonjour Pierre.
0: Et je vous le dis sans bafouiller puisque c'est le guide du retard des États-Unis d'Amérique.
3: Oh, bravo.
0: Vu Maryse, je l'ai dit.
2: Oui, bravo Pierre, bravo.
0: Alors regardons à l'intérieur,
2: voilà,
0: chère Maryse.
2: Ah,
0: aux États-Unis, Maryse, vous pourrez donc visiter le magnifique État du Massachusetts.
3: Ah ben oui, pas celui-là.
0: L'état
2: du Massachusetts.
0: Vous allez nous emmerder. Écoutez, ils ont qu'à partir à Cholet. Voilà. Peu de moins, Maryse, le climat est beaucoup plus tempéré. Merci à tous et bon week-end. J'ai envie de vous dire bon week-end, Maryse.
2: Bon week-end, Pierre.
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0: Et on va maintenant. Reste avec nous, le loyer arrive.
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0: plein de gens qui,
1: il y a plein de gens qui disent oui, bon, enfin c'est gentil, mais vous faites du blé. Bon, après c'est pas nouveau. Hein. Bon,
2: il va pas voir Céline Dion, lui, par contre, à la défense, il est à Paris.
3: C'est vrai que quand on est locaux, c'est pas évident.
1: Mais non, mais vous travaillez et tout, mais ça va vous faire du monde, puisque j'ai appris qu'il y avait du monde 100 km autour là, qui avait pris les hôtels.
3: Oui, 100 km autour, apparemment, il y a 200 000 personnes attendues.
1: Tiens, qu'est-ce que tu vas... Ah ouais, non, mais c'est impressionnant. Qu'est-ce que tu vas faire ce week-end?
3: Bah, boss. Ce week-end, ouais, je vais travailler, déjà.
1: Mais dans quoi?
3: Et je suis coiffeuse.
1: Ah, bonjour. J'espère que tu verras de très belles raies. Eh bien, bien sûr, il y a pas de... Bon temps du loyer.
3: 610 euros,
1: très bien. Je vais demander à... Tu sais que je ne fais pas ce que je veux dans cette émission. Je ne suis qu'une petite chose. Je ne suis qu'un employé. Je vais demander à Josiane. Josiane, c'est ton coé pour le loyer, Josiane. 610 euros. Wow. À la santé. Ouais. Oh là là, ça va. Ça va, Josiane?
4: Un peu à plat plat,
1: c'est très marrant. 610 euros.
5: Bravo.
1: Bravo, ma petite Léa. Je te souhaite un bon week-end plein de boulot, alors.
3: Mon mari va pas me revenir, je vais l'appeler, il va pas me revenir.
1: Eh ben, tu l'embrasses pour nous, comment il s'appelle?
3: Il s'appelle Damien.
1: Bisous mon Damien et bisous ma Léa, embrasse tout le monde. Bisous, bisous.
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1: Voici. Oh là là, j'ai une vanne dans le casque de Vito qui m'a dit très sérieusement, Élise Luquet. Allez, oh, merci, on dort.

0: Vous avez une passion un petit peu particulière aussi. Ce week-end, vous allez vous retrouver chez des gens qui ont une passion particulière. Stouff nous fera le top des passions un petit peu bizarres. Alors, elle va peut-être en oublier. Dans la foulée, il y aura Martin Garrix et Ed Sheeran. C'est ce que vous allez entendre. Et puis, j'ai une info qu'on mettra dans le... Ah oui, mais non. Vous verrez qui mélange famille et OnlyFans.
1: Ouais. Oh, c'est pas fait pour, normalement.
0: Ouais, en théorie, non. En théorie, les deux n'ont pas de lien. Vous voyez, et puis, le JT chanté

0: Paul Bérard et Platane Atoll France, la plus grosse épreuve de ce genre dans la région.
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0: Et pas mal du tout ce petit timing météo. Hop, un pic de température cet après-midi juste avant le week-end. Alors certes en pente douce, mais encore très agréable. Profitez parce que les nuages et la pluie devraient faire leur retour lundi. D'ici là, 32 degrés. Donc cet après-midi, des valeurs encore élevées demain et dimanche à Tours et tout autour. Je vous souhaite une très belle journée, une excellente fin de semaine. 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C'est jusqu'à 11h.

0: Ami, il n'y a pas écrit entre potes.
1: Ah, moi je reste entre potes.
0: Mais pas du tout. Ah, bah tout de suite, ce qui t'intéresse. Le mec, il prend l'étude, il la change. Lui, non, ça va être entre mecs. Enlève, mais entre couilles. On va dire.
2: Entre couilles, voilà.
3: Il faut être cramé, hein, bien cramé.
0: Marbré. Je vais vous dire un truc. Si je résume ma vie, moi ça me va.
1: Ouais.
0: Regardez. Si ça finit à 19h max.
1: Ah oui, pardon. Ouais.
0: Parce qu'après, faut que j'appelle ma chérie. Mm-hmm. Je parle à mon pigeon, j'enplume.
4: Ouais.
0: Un petit épisode de Columbo.
1: Ouais.
0: 19h45, dodo.
1: Je suis un thug.
0: Évidemment, le top de Stouff, on y va,
4: madame. On va parler des petites passions qu'on a du mal à comprendre. Je ne sais pas si dans l'équipe, vous avez peut-être, vous, une passion, quelque chose qui vous tient à cœur,
0: alors,
4: et que vous faites.

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0: Voici Martin Garrix et Ed Sheeran, le Ah oui mais non dans un instant spécial famille et OnlyFans et le JT chanté, tout ça, ça arrivera avant 9h.

0: C'est bon, on a compris, monsieur le président.
1: Bienvenue sur Europe 2, vous venez d'une autre radio, vous êtes mieux chez nous, on vous a mis un petit peu de chauffage, on vous a mis la clim, vous avez ça, vous serez détendu. Oh là là, j'ai une info dans le « Ah oui, mais non hein. ».
2: Ah ouais, mais non. Ah ouais, mais non. Ah ouais, mais non. Ah ouais.
1: Je vous livre l'info qui est tombée, je vous la livre telle qu'elle. Un homme a déclenché un grand débat public après avoir admis qu'il payait pour les OnlyFans de sa sœur. Oui, il payait pour les OnlyFans de sa sœur parce que, pour lui, la famille doit soutenir la famille.
3: Ah oui,
1: alors, il a fait valoir que soutenir un parent signifie soutenir son entreprise, peu importe ce qu'est cette entreprise et ce qu'elle vend, même si beaucoup de gens estiment que cet abonnement particulier dépasse une petite frontière sérieuse.
3: Bah oui, un peu. C'est abusé, elle pourrait lui faire gratos quand
1: oui,
3: même.
1: Oui, alors, j'espère qu'il a eu un moins 30%.
2: Ah ouais, mais non.
3: Ouais, non.
1: Oh, ça va.
4: Tirez-vous, ta mère, toi.
1: Il n'a pas dit qu'il voyait, il a dit qu'il payait.
2: Ah ouais, mais non.
3: Juste un œil.
1: Ah non, quelle horreur. Le JT chanté arrive.
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1: Allez, Stella, vous allez voir l'info, mais en version chanson. À tout de suite.
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9: Salut tout le monde. Dans un instant, Imagine Dragons. But where is Brian? Na na na na na na. Samantha to the world, eh? J'adore ce titre, il me met de bonne humeur. Piet, qu'est-ce que je viens de dire?
10: T'adores ce titre, Where is Brian?
9: Ouais, ok, d'accord.
11: Et qui lui, ça le met de bonne humeur.
9: Ah ouais, merci beaucoup, il écoute à peine.
12: On avait une discussion importante.
9: Sûr?
12: Ouais. Ouf.
9: Alors, on va pas le dire.
11: Il y a 30 millions ce soir, faut jouer là, on n'a pas joué. Coco.
9: Combien il y a gagné, Stouff?
11: Je crois que c'est 130 millions.
12: Oh. Ah ouais?
9: Et tu me le dis comme ça, avec
11: ouais,
9: un aplomb.
11: C'est un spécial,
12: on joue maintenant.
11: Ça, ouais, faut qu'on joue là.
13: 130 millions, ça en fait des écussons de pompiers de gendarmes.
12: Ah. Oh putain, imagine.
9: T'imagines? Tu peux même acheter un camion de pompiers.
12: Ouais, ouais.
9: C'est-à-dire que Sandro, il peut avoir, il peut passer de 38 écussons ouais. à une caserne complète.
12: Ouais.
9: Imagine un peu.
12: Putain, grave.
9: Avec ses propres aller... pompiers.
12: J'aurais pu aller éteindre le feu tout seul.
9: Vous savez que j'y pense ouais. souvent. J'y pense... Vraiment, je fais partie. Moi, je fais partie des gens qui rêvent de ça. Et depuis que je suis petit, comme tout le monde. Tu te réveilles un matin, ton billet il est gagnant. T'as 130
11: millions. Tu fais quoi
9: millions.
10: Mais t'étais pas le seul à rêver de ça.
9: Mais
10: hein,
9: non, mais parce que je me dis, c'est tellement dingue. Tout ce que t'as vu passer, les catalogues de bagnoles, les machins, les montres, les vêtements.
12: Oui.
9: Tu les vois passer, tu fais « Ah, allez, un jour, peut-être, on sait jamais, Inch'Allah. » Et là, d'un seul coup, t'as 130 millions, tu dis « C'est quoi, lui, il y a un con. »
13: Tu ouais. les as fait, toi, tu ouais. penses, les 130 millions dans ta carrière? Dans toute ta carrière?
11: Ça va pas la tête.
13: Je sais pas, j'en sais rien.
10: Il est à 250.
9: C'est dépassé depuis très longtemps. Non, mais avec oui, mais on a fait, ah. En fait, on a pu faire beaucoup d'argent quand il y avait la télé, ah, voilà, mais la télé, c'est bien. Du chiffre d'affaires.
13: Oui, oui, bien sûr.
9: En fait, les gens confondent toujours le
11: ton salaire, ce que tu payes et le chiffre d'affaires.
9: Les plus idiots confondent le

0: Il a dit qu'il avait du coup
1: qu'il avait fait l'amour avec une extraterrestre, ouais, et que donc le bébé qui allait venir, c'est un bébé hybride. Mais ça veut dire que la dame, elle est extraterrestre.
0: Oui, mais c'est juste, ça n'a jamais existé.
1: Donc ça veut dire que le gars, dans son rêve, il a s'est réveillé avec une érection de dingue, et il s'est dit j'ai couché avec une extraterrestre.
2: Ouais, c'est ça.
3: Une chèvre, en fait.
1: Et je vais faire, c'est-à-dire que tous les rêves tordus qu'on fait, c'est comme si on allait à la télé, on disait écoutez, je vais vous raconter mon rêve. Mais j'ai le temps de la réécouter, celle-là ou pas?
3: Si vous voulez.
1: Allez, on y va, faites-moi plaisir. Allez, on y va.

0: Non mais je te jure, allez, 7h02.
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0: Dans un instant, vous découvrirez les offs de l'émission.
3: Oula.
0: Avec la poucave de l'équipe. C'est Nico, notre producteur son, qui visiblement a gardé beaucoup d'extraits. Restez là, c'est vendredi.

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Bien. Enfin, un petit peu moins chaud, mais toujours très beau ce week-end. Et puis des nuages, un épisode de pluvieux seront annoncés début de semaine prochaine. Passez une très belle fin de semaine en Touraine. 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
1: Petit message, bonjour.
2: Salut Coco, pour Bam Bam, c'est pas une dame qui faisait du reggae, c'est Sister Nancy. C'est un classique pour nous les fondés, les amateurs de reggae.
1: Ah oui, c'est vrai.
2: Allez, gros bisous les gars.
1: C'est vrai, la chanson qui a été reprise par Ugel, oui. Je me suis trompé, Julien.
3: Ah oui, dame, c'est pas une dame. Bah, vérifie tes infos.
4: C'est un son non, mais ça a été repris plusieurs fois de toute façon.
1: Ah, merci beaucoup. Cette info dingue qui circule depuis hier. Le petit de 8 ans.
3: Oui.
5: Ah oui, oui.
1: Qui frappe sa prof et qui menace de l'égorger.
4: Ouais. Non, mais 8 ans, 8 c'est ans. Quelle classe ça c'est...
3: Et CM2 CM1
5: ça, non,
3: c'est
5: CM1. C'est
3: CE2
5: ou CM1,
1: oui, CE2.
3: CE2, ouais.
1: Le gamin,
4: CE2, ouais. CE2, ouais.
1: Il frappe sa prof et il menace de l'égorger. Et il paraît que le gamin, il n'a pas été viré.
3: Maintenant, il faut les comprendre. Le pauvre petit, il est
4: pas il était en tempête émotionnelle.
1: Voilà, c'est ça. Moi, j'oubliais ma trousse, je rentrais chez moi.
5: Ouais, on se faisait déglinguer. Oui. Ouais.
1: T'avais le malheur de répondre. Ton prof, il disait, va essuyer le tableau. Tu disais laisse non. Bon, alors là, t'étais déchiqueté en morceaux.
4: Tu plantais ton compas dans la table.
5: On avait un truc avant. Ça s'appelait le respect.
1: Alors oui.
5: Déjà. L'éducation.
1: Alors ça s'appelait le respect. Voilà. Ça s'appelait le prof peut éventuellement t'en coller une.
3: Oui.
1: Je dis pas que c'est bien.
5: Ah non, mais non, évidemment non.
1: Et ton père pouvait t'en recoller une deuxième.
3: C'est ça.
1: Tu vois, et là aujourd'hui, t'as des gamins qui, de toute façon, au moindre truc, t'as les parents qui déboulent en disant oui, vous l'avez agressé verbalement. Les profs se disent eux-mêmes, bah, qu'est-ce que tu veux que je fasse si jamais je le touche, si jamais je le recadre. Le gamin, il frappe la prof, personne n'a recadré le gamin.
4: Non, mais moi j'en reviens.
1: Parce que tu peux pas toucher, le gamin, enfin, c'est un truc de fou.
4: Quand j'étais au CP, mon prof, je ne vais pas dire son nom, mais il nous tirait les oreilles. J'ai jamais été traumatisé.
1: Bah, oui,
4: mais ça se fait pas, je suis d'accord. Mais il a tiré les oreilles deux, trois fois.
1: Je te dis un truc, ça n'a jamais tué aucun gamin. Non,

0: Alors pourquoi? Pourquoi tu donnes l'ordre à quelqu'un d'essuyer ses slips?
1: Ah, mais oui, c'est une vanne. Essuie pas ses slips.
0: D'accord, ok, c'est un blind. Ah, ok, d'accord, j'ai compris. Oui. C'est une illusion.
1: De, voilà.
0: Une hallucination. Ok, d'accord, une hallucination.
1: Voilà.
0: Oui, bon, ça va, ça va. C'est pas la peine de t'énerver en studio, Corentin.
2: Non, je m'énerve pas. Délicieux, pas comme sur les photos.
3: Là, j'ai foiré, merde. Chier, putain. Autant, là.
0: Et je vais terminer.
3: Du temps, c'est comme ça.
0: Et je vais terminer sur cette pépite en studio où Corentin a failli brûler Europe 2.
3: T'as le briquet prout là, ça te prend deux. Hein, faut que t'aies vraiment un son de. Regarde sinon.
4: Ah oui, ça, ça marche bien. Attends, on brûle pas le micro quand même. Mais...
1: Merde. T'es con. Merci, mon Nico.
0: Merci à vous et rendez-vous la semaine prochaine pour les offs de Coé sur Europe 2.
1: Merci, merci, merci.
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1: Et qu'il a une chemise.
3: Ouais.
1: Tu sais, il a une chemise, on dirait un QR code.
3: Ouais, Tony a pété dessus.
1: Tu sais que j'ai voulu le prendre en photo, ça m'a mis un petit truc jaune en dessous, comme quand t'as un QR code. C'est un truc de fou, j'avais vu une chemise aussi moche aussi, ça. Avec des bottes pointues. Allez, c'est Europe 2.

0: les clés tout à l'heure de mon nouvel
1: appartement.
2: Oui,
1: c'est vrai.
0: Petite crémaillère, j'espère que vous serez là.
1: Ah, évidemment, bah, il va faire bien les meubles, déjà, on va attendre les meubles.
3: Pick up.
1: Pick up.
3: Ah, pick up.
1: Nous aurons des grands écouteurs à Rihanna, tiens, dans 10 quelques minutes. J'adore ce titre de Rihanna. Le maillon très très très faible avec Laurence Boccolini, l'un des moments préférés de Pietre. Et je sais, votre moment à vous, vous allez devoir changer de nom et essayer de gagner de l'argent. Une info qui est bonne à savoir. Et avant 10h du mat, un sondage sur les Français et l'équipe de France de football. Et ce soir, l'équipe de...

0: va, Stouff, premier.
1: Toufan.
0: Prénom ou insulte?
2: Je dirais une insulte.
0: Mais non, c'est un prénom.
1: Toufan.
0: Attention, Pietro.
1: Zurtapos.
3: Zurtapos. Non, c'est une insulte, ça.
0: C'est une insulte, c'est-à-dire blaireau. On continue, Corentin.
1: Bouchra.
4: Boufla.
0: Bon, on écoute.
1: Bouchra.
4: Prénom.
0: Prénom, c'est un prénom. C'est pas, il n'est pas commun, celui-là, mais il n'est pas prénom. On y va, Stouff.
1: Yalaka.
2: Ah non, ça, c'est une insulte.
0: Ah, pourquoi, genre, tu connais
3: Yalaka?
2: Bah, je sais pas, il l'a dit d'un ton quand même.
0: C'est lèche-cul. Attention, on continue.
1: Mankafa.
3: Mankafa, ouais, sinon, c'est une insulte aussi. Ça
0: veut dire tête de con, voilà, bien joué. On continue.
1: Nehir.
4: Insulte.
0: T'as un prénom, Nehir.
4: Hein?
0: T'as un prénom,
3: ouais, les Turcs, ils ont des prénoms chelous.
0: On continue. Hein?
1: Donek.
0: Vito.
5: Donek.
3: C'est un prénom, ça.
5: Hey, Donek, viens là.
0: Ouais.
5: Ouais, c'est un prénom.
0: Ouais, ça veut dire traître, c'est une insulte.
5: Ah.
0: On continue, Stouff.
1: Oz.
0: Oz.
2: Prénom.
0: Prénom, absolument, Pietro.
1: Sunepek.
3: Sunepek, non, c'est une insulte.
0: Ça veut dire mauviette.
1: Kulubuk.
3: Kulubuk. Si le mec, il s'appelle Kulubuk.
0: On le réécoute le prénom.
1: Kulubuk.
0: Oh merde, j'ai donné que je suis con. Pardon. Ah,
4: ça serait mon prénom là-bas, je pense.
0: Qu'est-ce que c'est alors?
4: Kulubuk, un prénom.
0: Non, c'est une insulte. Ah. Ça veut dire homme soumis. Attention, on continue.
1: Rojda.
0: Vito.
5: Rojda.
1: Rojda.
5: Rojda, c'est un prénom.
0: Fais pas genre, tu connais les voisins qui s'appellent Rojda, ils cherchent. Oui, c'est un prénom, Stouff.
1: Yavshak.
3: Yavshak. C'est un prénom, ça, Yavshak.
2: C'est une insulte.
3: Non, c'est un prénom, Yavshak.
0: C'est une insulte.
2: Ça
0: veut dire ordure. Pietro.
1: Batuhan.
0: Batuhan.
4: Ah, ça, c'est une voiture, c'est une Volkswagen.
5: Ah, Batuhan, ouais.
0: Alors
5: Batuhan. Non, c'est une insulte.
0: C'est un prénom. Et le dernier?
1: Muna.

0: Ken.
1: Ah, Batouane, ouais.
2: Alors
3: non, c'est une insulte.
2: C'est un prénom. Et le dernier?
4: Menace et bêtises.
0: Menace et bêtises. Ça, c'est une insulte.
2: Oui, ouais. Ça veut dire salaud. Hein. C'est long pour dire salaud.
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2: J'en avais plein d'autres. Ah là là, allez, c'est Europe 2, à tout de suite.
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2: Merci Franck, merci d'être là. Voici le moment du blind test. Alors que dans un instant, il y aura Rihanna qui va être là. Elle n'est pas dans le blind test, hein. C'est très facile de dire blind test. Vous allez jouer avec nous. Aujourd'hui, c'est compliqué. Vito nous a dit que pour l'entrée dans l'automne, il avait décidé de faire quelque chose de plus dur. Mais Piet, tu vas suivre cette émission,
3: On est en train de chercher nos noms pour le Boccolini.
2: Eh ben, vous avez qu'à, il vous reste 10 minutes. Voilà, c'est tout, pas mon problème.
4: Dès que c'est moi, ils écoutent jamais.
2: Mais je suis d'accord, ils s'en foutent, ils n'ont pas de respect. Ouais. Non, vous n'avez pas de respect.
3: Qu'est-ce que tu disais ?
2: Il n'y a que vos gags qui vous intéressent.
4: Voilà, exactement.
2: Vous êtes perso en humour. Il n'y a que vous qui vous faites rire vous-même.
4: Vous faites après Catherine Dinet, quand il y a une chute, il faut que tu rigoles parce que sinon.
2: Oh, tu lui as dit ça ? Oui, si. C'est la dernière fois que tu as dit quand je dis une blague, Vito rit.
1: Il a dit.
5: Mais sans vous les rires !
2: Allez, on y va.
4: Allez, premier titre.
6: Qui s'enfuit déjà ? 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
2: Des malentendus, le temps perdu.
6: Des malentendus.
2: C'est vrai, là ?

0: ça, bon.
1: Ah bah ouais. Ça a pas trop marché d'ailleurs.
2: Non, hein. Non. Allez, on continue. Tous mes amis sont partis.
3: Mon cœur a déménagé. Ah oui.
1: Oh, ça j'ai pas.
3: C'est Hardy, Françoise Hardy.
1: Non.
3: Ah non, France Gall.

0: Alors plus original. J'adore. Encore un.
1: J'en ai un dernier.
0: Allez, dernier.
2: L'été, on allait voir la mer.
1: Ah, merci.
2: Tu vois, c'était
0: ça,
2: pas
0: c'est mon vieux, Guichard.

0: pas de tromper de version. Ah, ouais, parce que l'original.
1: Dans son vieux.
2: Par-dessus un
1: il a pris pendant des années le même autobus de banlieue.
0: Vous savez que ma chérie, elle a réécouté en podcast l'interview que j'ai fait chez Didier Barbelivien.
3: Oui. Ouais.
0: À Europe 1. Et à un moment donné, j'ai choisi cette chanson-là. Non, t'as appelé. Je l'appelle au téléphone. Elle était en voiture, j'entends. Mais qu'est-ce qu'il y a? Je lui dis, il s'est passé quelque chose. Mais oh, j'écoute l'émission avec Didier Barbelivien. Je lui dis, mais qu'est-ce qui s'est passé? J'ai dit une connerie.
4: Non, mais c'est beau ce que tu dis, puis t'as mis mon vieux, maman.
0: Bah, je dis, je suis désolé, c'était prévu pour être un truc sympa.
4: Ah, oui, maintenant c'est très très triste.
5: Bon, envoie-lui cette version.
0: Bah, je vous remettrai le lien de l'émission, parce que, honnêtement, c'était pas mal. Tiens, je vais remettre le lien aujourd'hui de cette émission-là. Okay. Reste avec nous, Cyriana, bonjour.
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0: Le maillot très très faible va arriver dans un instant.

0: sondage sur les Français et l'équipe de France de football. Ça joue ce soir. Salut, il est 9h30. Les news et la météo, c'est Cédric Lecor. Bonjour Cédric.
1: Salut Coé, bonjour à tous. L'été continue de jouer les prolongations avec une trentaine de degrés de la Normandie à la vallée du Rhône en passant par les Pyrénées. Météo plus complète à la fin de ce flash. Le pape en France, forcément, c'est un événement. Léon XIV est donc attendu dans moins d'une demi-heure à l'aéroport d'Orly où il sera accueilli par Emmanuel Macron. Un entretien est ensuite prévu entre les deux hommes à l'Élysée. Un dispositif de sécurité XXL a été mis en place pour sa venue. Pas moins de 14 000 policiers, gendarmes et militaires qui vont notamment encadrer le trajet de la Papa Mobile cet après-midi dans les rues de la capitale du quartier du Montparnasse jusqu'à Notre-Dame de Paris, avant une veillée ce soir au Stade de France devant 80 000 jeunes. Et puis demain, 600 000 personnes sont attendues des Champs-Élysées à la Concorde pour assister à une messe en plein air. Le pape va également se rendre à Lourdes puis à Metz lundi. Faire baisser les prix des carburants plutôt que de baisser les taxes dans un contexte de restrictions budgétaires. Voilà ce qu'a défendu hier soir le président de la République lors d'une interview télévisée. Emmanuel Macron a notamment annoncé l'envoi de moyens militaires en Arabie Saoudite pour sécuriser un site énergétique. À propos de politique, un scrutin peu médiatisé aura lieu dimanche, les sénatoriales. Un peu plus de 93 000 grands électeurs, des maires essentiellement, sont appelés à voter pour renouveler la moitié de la Chambre haute. Le Sénat, où la droite est majoritaire presque sans interruption depuis plus de 50 ans. Dans l'actu judiciaire, 8 nouvelles personnes ont été interpellées, dont 5 mises en examen pour association de malfaiteurs dans le cadre de l'affaire Quentin Derenque. C'est ce militant d'ultra-droite de 23 ans qui avait été violemment frappé au sol en février dernier à Lyon par des militants d'extrême-gauche. Il était mort quelques heures plus tard. À Paris, un professeur d'anglais était mis en examen hier pour viol, agression sexuelle et violence sur 22 enfants de maternelle. Des faits présumés commis entre septembre 2025 et juin dernier dans une école.

0: Je pense qu'en fait, ouais, c'est inné. Je pense qu'en fait, il commence à bouger.
1: Quand il se sent bien.
0: Il commence à être assez costaud. Hein.
2: Il s'est mis comment? Il s'est mis sur sa petite terrasse, là, sur ta petite barrière.
0: Je
2: n'ai
0: pas insisté
2: devant.
0: Au décollage, hein, j'étais
2: et
0: pas
2: puis
0: là.
2: Il l'a regardé devant lui et.
1: Là, à trois, je saute. Un, deux. Oh,
2: ça se trouve, il a sauté, t'en sais rien, il s'est écrasé en bas.
1: T'as dû lui mettre un élastique au cas où.
2: T'en sais rien.
0: J'étais à côté, je suis, vas-y, mon grand
2: terrain. T'es pas là.
3: Oh non,
0: c'est envolé. C'est envolé, j'ai dit.
1: Peu comme. Il y a un camion qui est passé.
2: C'est ça. Non, il tombe comme une merde, ça se trouve quelqu'un l'a ramassé.
0: Pas du tout, voilà. Je vous dis, je l'ai revu plusieurs fois venir s'installer. Ah, oui.

0: table.
1: Bonjour et bienvenue sur Europe 2.
2: Bonjour Laurence.
3: Bonjour Laurence.
4: Bonjour.
1: Alors, bonjour. Vous allez assister au maillon très faible. Devant moi, quatre candidats qui vont devoir faire équipe pour tenter de remporter 0 euros.
5: Oh non !
1: Découvrons maintenant l'équipe qui va jouer avec nous ce matin.
6: Bonjour, Claudia Schiffer.
2: Claudia
3: Schiffer.
6: Schiffer.
3: La coiffeuse.
6: Claudia Schiffer. Je fais bonjour.
3: Ah oui.
1: Bien.
3: Bonjour, Éric Ciotif. Je suis à un cheveu de me présenter au présidentiel.
1: Éric Ciotif.
7: Bonjour, Sean Peigne. Je suis toujours bien coiffé. Moi.
8: Bonjour, Michel Drucker. J'ai un salon de coiffure qui s'appelle Vivement Dimèche.
1: Bien. Je vous rappelle qu'avec cette équipe de champions, avant de répondre à une question, vous pourrez dire banque.
7: Allez.
1: Pour empocher l'argent que vous n'aurez pas.
3: On se concentre.
1: Jouons tout de suite. Un maillon très faible.
3: Allez, stouf. Enfin, pardon, Claudia.
1: Claudia Schiffer.
6: Bonjour.
1: Melon et Melèche.
6: Oui. Hein.
1: Sont à la ferme. Il y a un coq et un dindon.
7: Ah.
1: Melon, regarde le coq.
6: Et me lèche le dindon.
1: Correct.
2: Bravo, c'est bien.
1: Éric Ciotif.
3: Oui.
1: Pourquoi l'automne est la pire saison pour les enfants roux?
3: Ouais, je le savais. Parce que c'est plus simple de les abandonner en forêt.
1: Correct.
6: Oh non, c'est moche.
1: Sean Peigne.
5: Bon.
1: Il existe plusieurs races de mouches. Mais lesquelles?
7: Alors, il y a la queton, la mouche queton, la quéter, la diouf, la mouche diouf, et la tournée, mouche tournée.
1: Correct.
3: Ah oui.
1: Michel Drucker.
3: Oui.
7: Dis donc.
1: C'est l'histoire d'un cochon qui s'appelle Henri et qui veut changer de sexe.
3: Oui.
1: Que devient-il?
8: Henriette.
3: Henriette.
1: Correct.
5: Bah, la tue à nous, là.
6: La moula,
5: là.
1: Nous arrivons à la fin de notre jeu.

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2: C'est Europe 2 que vous écoutez, les Black Eyed Peas. Ça, vous allez les entendre dans un instant et je trouve que ça met de bonne humeur. Vous êtes vendredi, ben là on est vendredi, vous êtes dans la voiture. Ouais. Vous allez au boulot, vous êtes un peu chonchon, vous êtes à l'approche des grandes villes, vous dites ah là là, mais ça roule pas. Bah voilà, bah, je vais avoir un minute d'ordre. Il y a l'autre con là qui vient de chercher de fil devant moi et puis je suis dans la truc de covoiturage alors que je suis tout seul. Et j'aime prendre une prune, etc. Dans un instant, pour vous faire du bien, Black Eyed Peas. In my book of lies, I was the editor and the author. I thought my signature. Connais pas bien, moi, celui-là.
3: Ah
2: oui, si, d'accord. La la la la, c'est celui-là. Ah, ça y est. Oui, t'es mal calé.
3: Rien à voir avec l'ail.
2: Non, c'est l'ail. Elles sont jolies, les filles des Black Eyed Peas.
4: Sur Marvin et Black Eyed Peas.
2: Il y a une info qui vient d'arriver.
5: Ah.

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0: l'Institut National Japonais. Écoutez bien.
1: Ouais.
0: On atteint la vitesse de transmission de données de... Alors, ça ne va pas vous dire grand-chose, mais je vais vous l'expliquer. 1,02 pétabits, et non pas pétabits, parce que ça...
2: pétabits.
0: Michel, pétabits. Non, non.
3: Okay.
0: Alors, c'est pour ça que je vous ai dit pétabits.
3: Okay.
0: Par seconde grâce à la fibre optique. Alors, ça représente quoi, des pétabits? C'est 1,02 milliard de mégabits par seconde.
3: Ben, toujours pas compris.
0: Je vais vous expliquer, vous allez comprendre. En gros, c'est une vitesse qui est suffisante pour télécharger l'intégralité du catalogue Netflix en une seconde.
1: Waouh! Non mais...
0: C'est-à-dire, tu dirais, ah ouais, je veux tout télécharger Netflix et pas épisode par épisode. Je veux tout Netflix.
1: Ça fait toutes les données, ah ouais.
2: T'imagines la vitesse.
0: Et ça y est, ça va marcher.
2: Bah oui, mais...
0: Alors ils vont pas, ça c'est le truc théorique.
3: Oui.
0: Évidemment qu'ils vont pas faire ça, mais ça veut dire qu'on peut le faire. Ça y est, c'est possible.
3: C'est ouf.
0: Incroyable.
3: C'est flippant quand même.
0: C'est moche ce mot, pétabit.
3: Oui, oui.
1: Ouais, je suis d'accord. C'est confusion quoi.
0: Mais je suis d'accord, en plus c'est exactement le même mot que ce que disait le réalisateur avant chaque scène de Rocco Siffredi.
2: Pétabit. Allez, on peut. Vas-y, pétabit.
0: Et je vais vous dire, 1 milliard de mégabits par seconde, c'est toute sa filmographie en accéléré.
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0: Les fans de cinéma savent de quoi je parle. Allez.
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0: Et puis il va déambuler cet après-midi à partir de 16h dans sa papa mobile. Quelques 250 000 fidèles sont attendus sur le parcours entre l'église Notre-Dame-des-Champs et la place Saint-Michel. Des prix toujours en hausse à la pompe. Interrogé hier soir aux 20h de TF1 et de France 2, Emmanuel Macron a ouvert la porte à une réduction des taxes sur les carburants si la situation devait s'aggraver. Mais le président de la République mise sur la diplomatie pour faire baisser le prix des barils de pétrole. Il a aussi été question de la guerre en Ukraine et de la menace grandissante de Moscou. Le chef de l'État a jugé crédible le scénario d'une nouvelle mobilisation russe de 300 000 hommes. Et les Français auront l'occasion d'exprimer leur ras-le-bol mardi prochain. Grande journée de grève dans la fonction publique avec plus de 150 manifestations prévues dans tout le pays. Hier, la totalité des syndicats de France Travail ont appelé les agents à la grève. Ils réclament des augmentations de salaire alors que le gouvernement compte de nouveau geler le point d'indice des fonctionnaires l'an prochain. Battre le pavé pour que la planète cesse de brûler après les canicules et les incendies de l'été. Des marches pour le climat sont organisées un peu partout en France. Demain, une mobilisation à l'appel d'associations, ONG, syndicats et partis politiques. Des cortèges s'élanceront dans près de 150 villes pour réclamer un plan d'adaptation climatique. Et puis, il y a du football ce soir avec le tout premier match test de Zinedine Zidane en tant que sélectionneur de l'équipe de France. Les Bleus vont jouer à Izmit en Turquie, donc face à la Turquie pour la première journée de Ligue des Nations. Ce sera à suivre à 20h45. Sur TF1.
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0: Après la dissipation des brumes matinales, localement, le soleil va briller sur l'ensemble du pays, ou presque. Ce sera assez nuageux, notamment sur la pointe bretonne. La chaleur va gagner

0: a dit
1: que l'acte d'amour. Il a sa papa mobile. Il en a deux même.
0: Ah, il en a deux ?
1: Oui, je crois qu'il en a deux pour ce séjour.
0: S'il y en a une qui tombe en panne, c'est
1: ça ? T'as tout compris, Mastouf.
0: D'accord.
1: Va pas se retrouver en Uber. Tu vas l'amener. Non, il en a deux.
2: En pouce-pouce.
1: Eh bien, nous savons qui s'est occupé. Alors, déjà, j'ai appris que c'était une sœur. Mexicaine.
0: Sœur Martha, ouais. Oui, tout à fait.
1: Qui a fait sa chasuble.
0: Voilà.
1: Et bien là, on apprend que c'est une entreprise française qui a géré la Papa Mobile.
2: Ah, bon,
0: c'est qui ?
1: Dans un instant, nous aurons le garage Germain en ligne.

0: organisation incroyable. Imaginez si le pape va à la cantine du Stade de France, il n'y a pas de pain, tout est prévu.
1: Le papa pas de pain, le papa pas de pain, le papa, le papa, le papa pas de pain, le papa pas de pain, il n'aime plus la cantine.
0: Mais alors le pire, c'est quand même que Macron n'a pas voulu venir à aucune messe.
2: Oui.
0: À aucune messe, en vengeance, parce que le pape ne voulait pas manger avec lui.
2: C'est ça.
0: Et voilà, donc il y a la chanson pour Macron.
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0: Tiens, dis donc, il y aurait un bonus. Ouais. Il y aurait peut-être un bonus, il y a des membres de la famille du pape Léon XIV qui ont même réclamé une bénédiction pour la famille.
1: Reviens Léon, j'ai les mêmes à la maison.
0: Vous souvenez, c'était quel marque?
2: Le sucru.
0: C'était les pâtes.
3: Les pâtes.
0: Sucru. Voilà, ah bravo. 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
0: Si je veux des patients zéro. Passion zero.
2: Ah, le nouveau Taylor Swift.
0: Ah, c'est le nouveau Taylor Swift, c'est sur Europe 2, déjà avant tout le monde.

0: Oh là là.
1: Avec une gamelle de croquettes, une gamelle d'eau. Et il a dit, puisque t'aimes envoyer ça à tout le monde, bah, tu vas vivre comme un chien pour avoir pu lui donner une leçon.
2: Ouah, wow, c'est violent.
1: Plusieurs heures plus tard, parce que le gag, il n'a pas duré 3 minutes. Hein. Ouais. La grand-mère qui passait par là a libéré sa petite fille et elle a prévenu la police qui a ouvert une enquête pour maltraitance. Voilà, parce que derrière le gag, évidemment,
0: bah, oui, qu'on fait pas ça.
1: Ouais. Voilà, à la limite, tu fais 3 minutes en disant, voilà, va à côté du chien sur son lit, tu dis ça 3 secondes.
0: Puis un chien, ça vit pas en cage déjà en plus.
1: Heureusement. Si. Il y a beaucoup de gens maintenant. Ah ouais. Si. En fait, il y a certains chiens pour l'éducation.
0: Ah oui,
1: il faut les remettre dans des cages dans la maison.
0: Oui, la nuit pour pas qu'ils fassent.
1: Voilà,
0: les protéger des fils. Okay,
1: parce qu'en fait, ça lui remontre quel est son territoire et après, s'il est bien éduqué, vous enlevez la cage.
0: Voilà.
1: Il y a plein de chiens qui font ça avec des bébés chiens pour pas qu'ils aillent à la porte, qu'ils aillent machin, pour leur montrer. Bon, ça va, c'est juste pour la nuit. Hein. Heureusement qu'elle n'utilisait pas le filtre grosses lèvres.
3: Pourquoi?
1: Parce qu'elle aurait fini dans l'aquarium du salon à nettoyer les vitres à côté du poisson rouge. Heureusement.
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1: Allez, on en peut plus. Stouff a un coup de gueule à pousser. Ugel arrive.
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1: Merci.
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7: Au cas où on se reverrait pas d'ici là, je vous souhaite une bonne soirée et une excellente nuit.
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3: Comme vous avez pris le Titanic pour mettre dans ce... Est-ce qu'on est le Titanic, nous? Pour l'instant, on a remonté la radio, ouais. On l'a pas titanikisé.
4: Titanic.
3: Mais pourquoi m'avez pris Titanic? C'est pas bien Titanic, c'est mauvais esprit.
5: C'est pas moi qui fais les textes.
3: En l'occurrence,
5: qui mettent derrière, je sais pas.
3: Bon,
5: moi.
3: D'accord. Dans un instant, il y aura UGEL, c'est ce que vous allez entendre sur Europe 2.
6: Panacloc.
3: UGEL, c'est gros carton. Hein.
7: Ouais.
3: Je me demande même s'il n'est pas passé devant David Guetta. En nombre de streams.
7: Oui, cette année.
3: Ah. Bah non, mais au total. Mais au total, les gars, David. David, c'est le S.
7: Non, j'ai toujours le first, quoi.
3: David Guetta.
7: Voilà.
3: Attends.
7: UGEL, c'est qui, quoi? Je connais même pas UGEL.
5: C'est un magasin surgelé.
7: J'ai fait un track avec lui, je crois.
3: Ouais, j'ai déjà mixé. J'avais fait des mix où je mixais avec UGEL. On s'est retrouvés dans des soirées.
7: Dans le sud?
3: Dans le sud.
7: Ouais.
3: On avait mixé ensemble. Il avait mixé juste après moi.
5: Ouais.
3: C'est assez marrant.
7: Laurent.
3: Non, mais c'était très rigolo, c'est un mec super gentil.
5: Oui. Laurent UGEL, il s'appelle ?
3: Super gentil.
7: Laurent, après son nom de famille, je sais pas si c'est UGEL, mais... Ah.
3: Son prénom UGEL, c'est Picard.
5: Ouais. Et il est né à Aurillac.
3: Ah, c'est vous dire. J'ai plus de vanne. Alors... Bon, qu'est-ce que je voulais vous dire? Dans un instant, le garage Germain, c'est une exclusivité mondiale. On apprend que les papas mobiles, puisqu'il y a des doubles, les papas mobiles ont été fabriqués et entretenus par le garage Germain. Qu'y a-t-il comme option à l'intérieur? Restez avec nous, vous le saurez dans un instant. Vous écouterez aussi Britney Spears. Nous aurons des auditeurs qui viendront nous raconter le truc du week-end.
4: Oui, leur agenda en région.
3: L'agenda week-end et puis le bac à coco qui vous permettra de partir faire un tour, peut-être.
4: Au parc Astérix,
3: vous serez deux, vous allez jouer. Et j'espère que vous allez gagner le séjour. Vous y allez quand vous voulez pour Peur sur le parc. Vous y allez en famille, vous avez la

0: parler français un mot sur deux. Et elle me dit, ça a été livré. Je lui dis, madame, non, ça n'a pas été livré. Si, ça a été livré. J'ai dit que ça a été livré. Ah non, c'est au point relais qui se trouve à Merlimont. Je dis, comment?
1: À côté de Stuttgart.
0: À Merlimont. Je dis, vous voulez dire Merlimont? Ya, Merlimont. Voilà, et vraiment, et c'est pas une blague. Et en fait, je suis allé chercher mon truc, mais c'est une escroquerie. Il y avait quelqu'un à la maison, le gars il avait largement de quoi le poser. J'ai fait venir quelqu'un spécialement pour qu'il attende le colis. Bah,
2: si je peux prendre un peu leur défense, j'ai vu des vidéos. Parce que moi aussi, hein, c'est que des trucs comme ça, mais quand tu vois les vidéos de livreurs, les off, comment ça se passe et tout.
3: Oui, la pression sur certains.
2: Les mecs, en quelques heures, ils doivent livrer je ne sais combien de colis.
3: Je sais, ouais.

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1: Salut, dans un instant, nous aurons, tiens, l'agenda des régions. Vous nous direz ce qui se passe chez vous, à côté de chez vous.

0: Bieber.
1: Bonjour, voici Britney. Britney Beach. Ah ben juste après tout ça, on est passé.
2: C'est Peach maintenant.
1: Un grand écart, hein. C'est vrai. C'est vrai que je l'ai vu en photo, c'est plus Britney Peach. Des fois, j'ai. Elle rit.

0: On va faire vite, on a des auditeurs qui ont des choses à nous raconter sur ce qui va se passer chez eux ce week-end. Allez, on commence. On a Valentin, mon petit Valentin, comment ça va?
1: Salut, Koué, salut l'équipe.
0: Salut Valentin, salut. Bienvenue sur Europe 2. Alors Valentin, il nous vend quoi? Alors qu'est-ce qu'on va faire ce week-end et on va où?
1: À Soissons dans l'Aisne.
0: Ah très bien, je connais, j'ai fait de la radio à Soissons.
1: La fête du haricot ce week-end.
0: Alors bon, alors...
2: Oh, ça c'est pointu ça.
0: Moi quand j'y étais, j'étais sur une radio qui s'appelait CSM.
2: Je suis interdit de séjour là-bas.
0: Pourquoi?
2: Ouais, les haricots. Si vous m'emmenez là-bas, c'est la troisième guerre mondiale.
0: Il y a plus de 60. Si vous emmenez Pietre au week-end des haricots, là, ouais. Pas comment ça s'appelle.
2: Ah, le vase de Soissons, il va repéter.
0: La ville, la ville, elle disparaît.
3: Le ballon de baudruche.
0: Mais qu'est-ce qu'il y a là-bas à la fête du haricot?
1: Il y a des animations, des ateliers. Il y a un défilé dimanche matin dans les rues de Soissons.
0: Haricot. Mais un défilé
1: tout le long du week-end.
0: Mais un défilé de quoi? C'est la fête du haricot. Vous allez faire défiler quoi?
3: Des haricots.
1: Un haricot en peluche.
2: Ah, c'est la mascotte.
0: Un seul haricot.
1: C'est la mascotte.
0: Ah oui.
2: Mais c'est quoi les haricots que vous faites chez vous? C'est les petits, les gros?
0: C'est les cocos, je crois.
3: C'est pas un pôle.
1: Des blancs, haricots blancs.
0: Haricots blancs.
2: Ah, si, bah,
0: ouais, c'est... Et qu'est-ce qu'il y a comme stand, par exemple?
1: Des animations, des ateliers de...
0: Et de quoi?
1: De produits locaux, des petites animations pour les enfants, des concerts.
0: Ah, il y a des concerts?
1: Ouais, mais c'est les chanteurs locaux, c'est pas...
0: C'est les pétomanes.
3: Il doit y avoir un petit record du monde, là, celui qui mange le plus de...
1: C'est pas les NMA, quoi.
0: Vous avez, oui, bah non.
3: Oh, tu sais.
0: Vous avez, bah, c'est, de toute façon, les NMA, Martin, ça ressemble quasiment à la fête du haricot. Hein. Je vais te dire un truc, il fut un temps, il y avait des stars, maintenant. Ouais, bon, bah, demande même s'il n'y aura pas plus de stars à la fête du haricot.
3: C'est vrai.
0: Vous attendez du monde?
1: Oui, parce que chaque année, il y a environ 50 000 visiteurs, quoi.
2: Mais oui, ça cartonne, ces trucs-là. Hein.
0: Mais je sais bien, mais 50 000 visiteurs, c'est pas rien.
2: Et pour le pape
1: sur 3 jours.
0: Et vous savez que ça peut prendre du monde au pape, ça.
4: Oui. Pour que le pape, il passe une tête, là-bas, à la fête du haricot.
0: Ah, non, mais surtout, le pape, il va avoir un petit trou, là, dans le Stade de France. Je veux dire, pourquoi ils sont pas venus? Bah, c'est la fête du haricot.
4: Ils sont là-bas.
0: Ah oui, quand même. Salut, bon Valentin, je t'embrasse.
1: Salut à
0: bisous mon ami, on a qui d'autre? Allô, bonjour, passez-moi Mélanie. Bonjour ma petite Mélanie.
5: Bonjour l'équipe,
0: coucou,
5: comment allez-vous?
0: Bien, bon, on va très bien Mélanie. Dans quelle région on part et pourquoi?
5: Alors moi je suis de Rumgir, une petite commune à côté de, enfin pas très loin de Valenciennes.
0: Pour Rumgir de plaisir, d'accord. C'est la fête de quoi alors?
5: Oui, tout à fait. Alors nous c'est soirée disco roller.
0: Ah ça c'est marrant.
2: Ah je le ferais
0: pas
2: bien
0: mal,
2: ça.
0: Alors moi je le ferais bien mais sans les rollers parce que vous pouvez vous me mettez sur des rollers, vous me tuez.
5: Ça peut être
4: sans drôle. Le disco aussi.
0: Ah non, j'ai voulu faire une fois la traversée de Paris, vous savez que les mecs font ça en roller.
2: Oui.
0: J'ai fait 100 mètres, j'ai eu une crise de panique. Là ça allait vite et tout, il y avait des j'ai failli me tuer et j'ai eu peur en fait.

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6: Ouais, profitez-en, je tiens à ceux qui vont peut-être aller faire un tour au parc Astérix en famille, avec qui ils veulent, pour 4 personnes, une nuit d'hôtel, 2 jours pour Peur sur le parc. Nous avons Vanessa. Bonjour ma petite Vanessa.
7: Bonsoir.
6: Bonjour. Oui, bonjour Vanessa. Vanessa dit bonsoir le matin, elle est comme ça Vanessa. Bonsoir, bonne nuit, qui inquiète-vous? Vanessa, tu habites où ma petite Vanessa?
7: Alors, j'habite un petit village qui s'appelle Ognon, en
6: Haute-Savoie. Eh oui, et dès que tu rentres dedans, pan.
8: Ouais, les chasseurs.
6: Voilà. Dans l'oignon. Ouais, les chasseurs à chaque fois, bien oui, évidemment.
8: Pan dans l'oignon.
6: Allez. Tu choisis qui?
9: Tu passes par où? Bah, tu rentres dans l'oignon et après.
6: Vas-y, tu choisis qui?
7: Moi, Corentin.
6: Allez, mon petit Corentin, allez, papier, go. Stylo. On a trop marre.

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2: C'est Europe 2, je vous fais des bisous. Demain, tout le monde repose. Stouff va s'occuper de suivre le pape derrière le cortège. Je vous dis, il va y avoir des millions de gens qui vont voir une belle personne à côté du pape et qui diront « Mais qui est le mec en blanc à côté de Stouff ?» Voilà, c'est un bel événement. Il n'y aura que de l'amour ce week-end. C'est une belle chose. Ça va changer de toute cette violence dont on entend. Je n'en peux plus dans cette violence. Maman, viens me chercher. Là, je n'en peux plus. Bisous Stouff, bisous.
3: Bisous
2: Pietro, bisous Corentin, bisous à vous tous, bisous Vito. Mon petit Théo à la vidéo, vous avez fait de très belles choses,
3: on
2: a tous bien bossé.
3: On se revoit.
2: Ah ouais, ailleurs,
3: oui,
2: ailleurs,
3: oui, oui, oui, te casse pas.
2: Ah, mais j'étais
3: hein.
2: Déjà en week-end, j'ai mis de la crème à bronzer, moi. Allez, bisous. Fais comme. A tout de suite, bisous.
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Let's go. Miley fait partie du Triple Mix Pop Europe 2. Oui, ok, alors. 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Miley Best Persuade sur Europe 2.

0: Bon, la cantine d'Europe 2 s'est transformée en PMU. Hein. Ça parle de foot, ça pronostique, ça fait des paris. Et bon, évidemment, tout le monde voit la victoire des Bleus ce soir contre la Turquie. Premier match de Zizou en tant que sélectionneur. Ne faut pas le décevoir, hein, sinon ça va gueuler. Hein. Oh non, il gueule pas, Zizou, non. On sent jamais rien quand il parle. On l'aime tellement. Bon, Ariana Grande arrive sur Europe 2. Bruno Mars au programme également. Et Offenbach avec Star Sailor Fort to the Floor sur Europe 2.
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0: Dennis Papa en deux.
1: Voilà le King Michael Jackson, le boss. Alors c'est une véritable déclaration de désir et d'attirance hein, dans cette chanson. Michael Jackson explique à une femme l'effet qu'elle produit sur lui au point de, bah, de bouleverser hein, complètement sa solitude et de lui faire perdre ses moyens. Michael Jackson, on écoute The Way You Make Me Feel sur Europe 2, Pop Radio.

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On vient de démarrer la playlist Pop Power Up 2 pendant 30 minutes non-stop, ce qui permet de faire passer la pilule à certains d'entre vous. On est le 25 septembre. Et coucou les impôts. Voilà, super. Au cas où vous n'en auriez pas assez payé cette année, il y a un prélèvement qui passe aujourd'hui, ça fait plaisir. Pourquoi il y a dit Shadow derrière moi là? Il faut que je me teste, c'est ça? Ok. Alors, voici les Black Eyed Peas sur Orb 2.

En 30 minutes non-stop, il y a une fille que je tiens absolument à vous présenter. Elle avait participé à la Dream Academy dans le but de faire partie du groupe Katsai. Bon, ça s'est pas fait. Elle était quand même dans les 20 dernières candidates sélectionnées dans le monde entier sur 120 000. Et du coup, après, elle s'est lancée en solo. Elle a bien fait. Elle s'appelle Adela, nouveauté Pop Europe 2.

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0: Nouveau single de la superstar Taylor Swift à vous faire découvrir. Vous allez adorer. Je vous le passe après le duo Lady Gaga Beyoncé et après Temper City sur Europe 2.
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À partir de 15h30 sur Europe 2, comme tous les après-midi, et après vous avoir réveillé ce matin, bah Koé et toute l'équipe avec vous, hein, et pour démarrer le week-end, c'est parfait. Avant Koé, l'événement musical de ce vendredi, c'est le nouveau single de Taylor Swift, Passion Gero, sur Europe 2.

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0: 2, 1. Top. Ophélie, tu es factrice.
1: Je suis factrice.
0: T'habites en Picardie, c'est ça?
1: En Vendée.
0: Ah d'accord, c'est joli.
1: Très joli.
0: Ouais, t'es partie en vacances en Vendée chez toi?
1: Pas du tout.
0: D'accord, est-ce que tu aimes les enfants?
1: J'en ai trois, donc je peux pas dire le contraire.
0: Tu viens de leur prénom?
1: La grande s'appelle Lucie, la deuxième s'appelle Anaïs et le troisième s'appelle Enaël.
0: D'accord, le troisième il est jeune?
1: Très jeune.
0: Il a quel âge?
1: 2 ans.
0: Gentil à cet âge-là?
1: Tout à fait.
0: D'accord, bon c'est bien, tu te débrouilles bien. Hein.
1: J'espère que ça va continuer.
0: Tu crois que tu vas gagner les 200 euros?
1: Je vais tout faire pour.
0: Ton mec serait content?
1: Totalement.
0: Excellent! Tout est prêt pour ce week-end, tu sais ce que tu vas faire?
1: Pas du tout.
0: Est-ce que tu vas
1: ça
0: voter?
1: Va être au feeling.
0: Est-ce que tu vas voter Zemmour?
1: Absolument pas.
0: Ah d'accord, tu t'aimes pas la politique?
1: Ça me plaît pas trop.
0: T'es plutôt extrême gauche?
1: Je préfère pas répondre à la question.
0: D'accord, t'aimes pas parler politique, c'est très bien, tu te débrouilles super bien. Vraiment, je pense que tu vas les avoir l'argent, c'est pour toi. Hein, je pense que on est d'accord?
2: On est d'accord, c'est passé.
3: Bravo!
0: Bravo! Bravo. Ah mais faut pas lui faire deux fois, elle, c'est pas une vito, hein. Je peux te dire attention, là, tu gagnes 200 euros pour toi et ton chéri, je t'embrasse très très fort ma belle, bisous.
1: Super, merci beaucoup.
0: Bravo ma factrice.

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3: J'ai la boîte à dos du jour. Je vous lis le dos. Je vous demande ensuite de réfléchir et de me dire d'après vous de qui il s'agit.
4: Ah oui, on était là.
3: J'ai mis la vapoteuse de Corentin aujourd'hui dans mon caleçon et je le mets plusieurs jours

0: chose, mais non, c'est pas moi.
1: Oh, non, j'en suis sûr. Non. Corentin, est-ce que par pur sadomasochisme, tu te le mettrais toi-même dans ton propre slip? Mais encore une fois, tu fais ce que tu veux. Moi, je suis pour la liberté des gens.
2: Je viens de faire un week-end festif.
1: Donc toi-même, tu sais.
0: Festif.
2: Pardon. Je reviens avec une sinusite, ce qui peut expliquer cela. Mais ce n'est pas moi, évidemment.
1: Il reste.
3: T'es sûr, hein?
2: Bah oui, oui. Oh bah non, je la trouvais plus, elle est là.
1: Donc vous êtes à 3 à dire que c'est moi.
2: Ouais. C'est sûr, c'est toi.
1: Alors je vais être honnête avec vous. Je l'ai beaucoup fait dans une autre radio.
0: Ouais.
1: Quasiment tous les jours.
2: Mais celle-là, elle est trop grosse.
1: Quasiment tous les jours, et à chaque fois que je voyais, faire. Je riais.
2: Parce qu'il adorait en plus.
1: Eh bien, comme j'aime les traditions.
2: C'est toi,
1: d'accord. C'est pas moi.
2: Oh. Ah d'accord. Merci beaucoup.
0: Donc il nous reste qui?
4: Depuis le début, c'est lui.
1: Il reste Vito.
4: On le voit pas venir, lui.
1: Il reste Pietre. Oui, ouais. Je pense que Pietre, c'est une évidence.
0: Il reste Tony, non? Tony aussi.
1: Ouais, je pense que Pietre, c'est une évidence. Et moi, je vous dis, vous l'avez pas vu venir, c'est Tony. Je vous le dis.
4: C'est vrai que c'est bien son genre à faire ça. Pour
3: alors, quoi. C'est pas vrai du tout.
4: Menteur.
3: À la rigueur, je me gratte et je fais les pattes après, mais sinon, non.
0: Oh oh
4: ça, tu l'as fait d'ailleurs.
3: Ouais, déjà, non.
1: Qui voudrait être éliminé? On élimine Vito, on essaie de voir si c'est lui ou pas.
0: Allez.
1: Monsieur Vito.
4: Je suis sûr que c'est lui.
0: Non, toi, tu dis trop ça.
1: Que c'est vous.
2: Vito, si c'est toi, mon gars.
1: Qui avait mis.
2: Je chie dans ta bonne étude, quoi. Mais vraiment. Mais sans rien te dire,
1: je chie dans ta bonne. Et je tente de remettre le micro et vous entendrez.
2: Et je la remets.
1: Et quand Vito va parler, on t'entend pas, Vito.
4: Une petite odeur, là.
1: Allez, à vous.
5: Alors. Pierre dit que souvent je suis fourbe et que je le fais. Voilà, on peut ne pas penser à moi.
3: Ça, c'est vrai quand même.
5: Et en effet. Mais c'est pas moi.
2: Ah,
1: mais
2: ouais,
1: hey, je vous l'ai dit, c'est entre Pietre et Tony.
3: Mais il reste toi aussi. Hein.
1: Non, je viens de vous dire que c'est pas moi. Mais tu suis l'émission.
3: C'est pas toi.
1: Tu suis.
3: Je suis, oui, mais c'est
1: pas toi. Donc je me dis qu'on penserait que c'est Pietre.
4: Oui.
1: Je suis persuadé que c'est Tony.
3: Combien tu mets sur moi?
1: Je mets 50 sur la table.
3: 50 balles? Bah, je cours alors.
4: Bon, on élimine qui du coup là.
1: Donc j'élimine Pietro. Tu penses que c'est Pietre toi?
0: Ah moi je suis.
2: Non.
1: C'est une évidence Pietre.
0: Mais oui, mais justement mais, il aime tellement ça.
2: J'ai la tienne dans les mains, si tu l'as fait, je le fais.
5: Ah mais attends,
0: tu sais que le mec il fait.
5: Mais attends,
0: quand même...
5: mais j'ai le scénar. En fait, il le fait pas parce que des fois il se partage les clopes. Il a aucun intérêt à le faire.
1: Ah. Moi je dis.

0: Voilà, donnez-moi l'appareil. Non, tu le fais l'appareil, je sais pas comment ça marche.
1: Oui, il peut faire ça.
2: Voilà. J'adore. Voilà.
1: Et vas-y, mettez. Bah, mets pas tout non plus de côte à côte, là, il m'en met
0: et
1: plein.
0: Et mettez
1: quand même
0: de l'eau à ses pieds.
1: Non, ça ira.
0: Ça passe mieux. Oh, pas ça bien. Y est. Non, non, c'est toi qui le fais, c'est toi qui le fais. Stouff, concentre-toi, tu mets ça sur ton front. Tu ne regardes pas les écrans.
2: Oh, ça te va tellement bien.
0: Attention.
1: Ça me va bien.
0: Ouais. C'est parti.
1: Alors, est-ce que je suis une femme?
0: Oui.
1: Ok. Est-ce que je suis une célébrité?
0: Non. Non, non.
1: Non. Non, je ne suis pas une célébrité.
3: Enfin, ça dépend ce qu'elle appelle célébrité.
4: Regarde ça, son bras, comme il bouge.
1: Est-ce que je suis... Est-ce...
0: Attends, le but du jeu, c'est... Est-ce que quoi?
1: Est-ce que je fais partie du monde politique?
0: Oui.
1: Ah, super. Est-ce que je l'aime pas?
0: Oui.
1: Il y en a plein.
2: On fait la liste. Hein,
1: allô, ouais, mais attends, est-ce que je fais la liste? Il y en a plein. Attends, laquelle? Est-ce que je suis... attends, je vais éliminer. Est-ce que j'ai les cheveux longs?
4: Oui.
0: Oui.
1: Ok. Donc c'est pas alors, elle.
4: Son bras, il est en train de se démembrer, elle dirait.
3: Ah, c'est le bras de Nad.
0: Il n'y a que toi qui en fait des caisses. Hein.
1: Et, mais ça picote. Hein. Est-ce que je suis à brune?
0: Oui. C'est excellent. Tu vas me le trouver. Hein.
2: Est-ce que, mais à fou, qu'elle crie un peu.
1: Ouais. Oui. Est-ce que j'ai... Est-ce que... Ah
3: oui. Oh là
4: ouais, fermez les yeux.
0: Allez, vous êtes sûr que vous avez mis les... Vous êtes sûr que vous avez mis les électrons de mon endroit? Non, c'est pas normal, ce bruit.
2: Ça me rappelle quelqu'un.
4: Regarde son bras.
2: Bah alors, ma petite dame.
0: Bah alors, madame, on a le bras qui fait ploc-ploc.

0: Trois modèles produits entre 2013 et 2024 sont concernés. À direction les assises, dans l'affaire de la mort du jeune Thomas à Crépol, 11 jeunes sont renvoyés devant la cour criminelle pour meurtre avec la circonstance aggravante de racisme envers la race blanche et la nation française. Tous nient avoir porté le coup fatal au jeune Thomas Perrotto, décédé dans la Drôme lors d'une rixe en novembre 2023. Et puis côté ciel, c'est une nouvelle journée à vivre avec les lunettes de soleil sur le nez. Pas un nuage ou presque n'est présent cet après-midi encore. Le mois d'octobre approche doucement, pourtant le thermomètre affiche des valeurs digne d'un mois de juillet. Comptez 28 degrés par exemple en ce moment à Paris, 29 à Angers, plus de 30 degrés à Nantes ou encore du côté de Toulouse. Des valeurs en baisse pour demain où les nuages vont faire leur retour dans la moitié ouest. Passez une excellente après-midi avec Europe 2.
1: Merci Jérémy. Qu'est-ce que vous souhaiteriez faire avant votre mort? Il y a

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2: Alors on est tombé sur une news en se baladant sur les réseaux. Une dame qui avait un cancer en phase terminale et sa dernière volonté a été de divorcer de son mari après 15 ans de mariage pour coucher avec 183 hommes avant de partir. Alors,
3: c'est glauque.
4: Le pauvre mari, surtout.
2: Comment ?
4: Le pauvre mari, la compagne.
5: Il perd tout, lui.
4: Ah, bah oui.
2: C'est-à-dire, autant 183 hommes, autant cette dame n'a pas un problème de santé, mais d'un autre côté, quelle santé ?
4: Ouais.
2: C'est là. Je dirais
3: pour aller voir juste ailleurs pour voir ce que ça fait, mais là, c'est 183, quoi.
2: Eh bien, nous allons jouer au Fuck, Marry and Kill. Je vais vous donner trois noms de personnes. Le principe est simple. Il y en a une, vous allez me dire laquelle vous aimeriez coucher une seule fois, celle avec qui vous aimeriez vous marier, et celle que vous seriez prête à tuer. D'accord ?
4: Okay.

0: Salma Hayek, je me marie.
1: D'accord. Ah, si, raison, ok, j'aurais fait comme lui. Vito.
2: Oui.
1: Ta chérie.
3: Bah facile, mec.
1: Ta mère. Écoute, ta chérie. La sœur de ta chérie.
4: Ah oui.
1: La mère de ta chérie.
2: C'est impossible. Impossible.
1: Alors je redis, Charlotte. La sœur de Charlotte.
2: Non, c'est impossible.
1: La mère de Charlotte.
2: Je peux pas répondre. T'as pas,
1: t'es obligé. Écoute, t'es obligé. T'es obligé. Il y a Gillo qui arrive derrière, bon, celle qu'il veut tuer.
2: Ma chérie, je me marie. Je vais déjà pour commencer.
1: Juste une fois, tu fais l'amour avec qui?
3: Ah, pour la perte, moi je prendrai la mère.
1: Si tu dis la mère de Charlotte, c'est
4: j'ai pas entendu, j'ai pas entendu.
1: Il a dit qu'il veut faire l'amour une fois avec la mère de Charlotte.
3: Pour la perte.
5: Non, non, non, non, non, non, non.
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0: oublié.
1: Ah, mais ça, mais ça.
0: J'ai eu une infection, alors.
2: Oui, heureusement qu'il n'y en a que deux. Hein.
0: Oui, c'est ce qu'il dit. Ah. Tiens, je vais te la passer, elle va te raconter ça.
2: Ah, Marie, elle n'est pas trop long quand même. Hein.
3: Allô, monsieur Ravu.
2: Oui, ça va.
3: Comment tu vas, toi?
2: Ah, bah, ça va.
3: Et ta moitié?
2: Ouais, bah, ça va, là.
3: Ça va, Nicole?
2: Ça dépend quelle moitié. Il y a une partie, la moitié du haut, ça va. La moitié du bas, ça va moins bien.
3: Alors. Bon. Non, mais bon, vous êtes toujours dans votre maison, quand même?
2: Oui, toujours. Alors, les genoux, donc?
3: Oui, bah, les genoux, bon, mon premier genou,
2: pas trop long, hein, pas trop long.
3: Deux ans qu'il a été opéré, il n'y a pas eu de problème. Ouais.

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2: Voici le jeu de la mémoire. Écoutez-moi bien, ce jeu de la mémoire grâce à l'IA. 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

0: Quoi les chiffres ?
1: 308 moins 8. 207 moins 7. 3008 moins 1008. 0,5. Quel résultat obtient-on en multipliant le premier et le dernier chiffre de la liste ?
2: Aucune idée. J'étais sur les 3000 moins 8.
3: Alors attends, c'était 16.
1: En multipliant le premier avec le dernier.
3: 16 multiplié par 0,5.
1: Oui.
3: Donc comme si je divisais, ça fait 8.
1: Voilà, c'est ma championne.
2: J'avais tous les autres.
1: Sauf que c'était pas la question. Tony. Aïe. Trousseau les mines. Groufiac les

0: Vous notez, madame ?
1: Oui, oui.
0: Donc, pour les entrées, je prendrai 2 boîtes de thon.
1: De quelle quantité ? Les 160 ou les grosses ?
0: Ça, je dois de la grosse, madame. C'est là, on a l'équipe, on a tout le monde. Grosse.
1: La grosse, du coup, donc 700 grammes.
0: Salade piémontaise, vous avez ?
1: Ah, mais monsieur, vous nous prenez pour un restaurant ?
0: Non, mais salade piémontaise en thon, en boîte. Vous avez ça ?
1: Ben non. Vous êtes sûr que vous ne trompez pas de numéro, monsieur ? Ben,
0: vous vendez quoi, madame ? Vous vendez...
1: Moi, je suis une épicerie, monsieur.
0: Eh ben, la salade piémontaise en boîte.
1: Non, ça va pas. Avez... Sylvie, ça te parle, la salade piémontaise ? Sylvie ?
0: Madame, c'est
1: la
0: pas...
1: La salade piémontaise,
0: c'est
1: ça
0: pas
1: te parle ?
0: Madame, c'est pas piémontaise, hein, c'est piémontaise. Là.
1: Piémontaise.
0: Oui, c'est une salade de piémontaise.
1: C'est pour aller au Monoprix ou à Carrefour. Ah non, on ne fait pas ça, non.
0: D'accord. Alors, vous avez du pâté. Vous avez du pâté, moi ?
1: Ben non, monsieur, j'ai pas de pâté.
0: Vous avez pas
1: de... Vous
0: mais attendez, vous avez
1: de...
0: attendez, une épicerie qui n'a pas de pâté ?
2: C'est une blague. Alors,
0: pâté en boîte ?
1: Non, je ne fais pas de pâté, monsieur.
0: Enfin, vous vendez quoi, alors ?
1: Ben, je suis une épicerie orientale. On fait les produits du monde.
0: Ah, d'accord. Donc, si je demande des steaks hachés, vous n'avez pas ?
1: Ben non plus, non.
0: Des spaghettis, parce que bientôt on va jouer contre l'Italie, vous n'avez pas non plus ? Vous avez des spaghettis.
1: C'est une blague, c'est ça ?
0: Mais madame, je demande ce que vous avez, parce que c'est une blague.
1: Mais je sais pas, j'ai quand même un petit peu l'impression que vous foutez ouvertement de moi, quand même.
0: Madame, du poulet, vous avez du poulet ? Comment vous voulez que je sache au téléphone ?
3: Non mais elle a fini de se la raconter avec son épicerie. Ah, comment non, tu veux qu'on sache ce qu'elle vend ?
4: Mais des spaghettis, elle en a en plus.
5: Non mais les gars, je crois que c'est une vraie épicerie, genre tu sais, curry, safran.
3: Mais au standard, si vous me prenez un truc du pays d'Orient, évidemment la fille a parlé même.
4: Mais
3: évidemment.
6: Bah demande s'ils ont du curry.
3: Bon, rappel, j'ai demandé des nems.
4: Mais non, il n'y aura pas non plus.
5: Ça,
4: mais non, ils n'ont pas de frais, à mon avis.
3: Mais mec, qu'ils
5: ont
3: des épices.
5: C'est des épices qu'ils ont.
1: D'accord, mais bonjour.
0: Alors, je vais vous demander du curry. Ça vous.
6: Ils n'ont pas non plus. Hein.
4: Ils n'ont pas non plus.
3: Pas non plus de curry. donnez-moi quelque chose, je ne vais pas me tromper.
4: Voilà.
6: La soupe.
3: Mais non, pas de soupe.
7: Non, non, demande-leur du sel.
3: Mais non, je ne sais pas.

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2: Europe 2 vous a offert le nouvel iPhone, l'iPhone Duo, bien avant tout le monde. Et vous savez qu'il y a un dirigeant d'Apple qui a fait une sortie dans les médias. Ça a un petit peu fait parler d'elle, en gros. Il a dit qu'il était énervé de voir des gens qui achetaient des coques de protection pour leur iPhone, alors que, qui moi je trouve coûte une fortune pour un bol en plastique, pour un carré en plastique.
3: Mais toi t'aimes le risque. Hein. T'as pas de, t'as quoi? T'as pas de vitre et t'as pas de coque.
2: Il est cassé d'ailleurs.
3: Du coup, il est cassé.
4: Ah, tu l'as fait tomber.
2: Il est tombé, il s'est cassé, mais il faut que je change.
5: Ma chérie, elle dit que ça, c'est la vraie richesse. C'est oui. De pas mettre de coque sur ton téléphone.
3: T'as raison, c'est exactement ça.
2: Sinon, t'es petit joueur. T'emballes pas ta Ferrari.
3: On est d'accord.
2: Quand t'as acheté
3: tu
2: une
3: mets
2: belle...
3: pas des housses sur ta Ferrari.
2: Quand t'as acheté une belle montre, tu la laisses pas sous la mousse. Tu la sors et voilà, et tu risques de la rayer. Lui, il dit qu'il est énervé parce qu'il dit de toute façon, les iPhones, c'est fait pour ça. C'est super résistant, ce qui est vrai. Après, des personnes avaient testé la résistance des écrans d'iPhone au moment de leur sortie. Et ce qu'on peut dire, c'est que l'iPhone 17 Pro, par exemple, a eu son écran cassé après une chute face contre le sol d'une hauteur d'1m83, donc à hauteur d'homme. Donc, même si ce dirigeant d'Apple dit que c'est super résistant, c'est pas incassable.
3: Non, mais évidemment que c'est pas incassable. La preuve, le tien est pété.
5: Je te confirme, mais ma chérie, elle a pété le sien il y a pas longtemps. Il est tombé de
3: 1m50, genre 1m50, mais ça doit être calculé, c'est comme pour les voitures. Ça doit être sur un angle particulier, machin et tout.
5: C'est sûr que.
3: À 50 cm, il est mort ton téléphone.
5: Sur un trottoir.
2: Le pire, c'est s'il tombe, c'est
3: sur
2: s'il tombe sur un coin.
3: Sur
2: le
3: coin, c'est ce que je disais.
2: Là, c'est mortel dans un sens ou dans l'autre. Vous en connaissez, vous, des trucs qui étaient soi-disant incassables? Vous les avez pris, sont tombés, ils ont été cassés tout de suite?
4: Moi, c'est à l'époque, à l'école, les fameuses règles incassables. Je m'amusais un peu à les plier comme ça. Tu sais, tu t'amuses à les tordre dans tous les sens et bam! Premier jour.
2: T'avais des règles incassables?
4: Oui, il y a les règles qui sont incassables.
6: Elles étaient en métal, non?
4: Non, c'est les espèces de règles en plastique, mais que tu peux un peu tordre dans tous les sens. Mais bon.
2: Moi, il y a un truc que j'ai essayé de péter. Je pense que vous avez peut-être eu ça dans votre jeunesse si vous avez grandi dans les années 80. C'était le bonhomme élastique sur lequel tu tirais, je te jure, je m'y étais mis avec mon père, je m'y étais mis, tu n'arrives jamais au bout.
4: Ah ouais?
2: Les bras, tu tires, il ne se casse jamais.
3: Moi, il y a un truc qui m'avait fait flipper. Un jour, j'ai racheté un filtre pour ma piscine et je me dis, putain, ça se branche sur le courant. J'ai branché un truc électrique qui va dans l'eau quand même, c'est un peu, faut faire gaffe quoi. Putain, ça rate pas, je branche le truc, pa, pa, pa, pa.
2: Mais comment c'est possible d'acheter ça où?
3: Je lui ai acheté un truc normal quoi. Le truc a disjoncté et tout. Mais après, en fait, bizarrement, je l'ai débranché, je l'ai rebranché, ça, et du coup, ça allait. Par contre, mon fils qui était dans la piscine.
2: Oui, c'est ça. Le problème, c'est que il a retrouvé le gamin qui flottait, mais sinon, ça allait.
6: Il fait bien la planche.
4: Hein. Tu te rappelles pas dans l'entreprise, c'était Duralex?
3: Les verres incassables. Le reportage de BFM.
4: Il ne plus le verre, il tombe, bam.
5: Les Tesla, les cybertrucs aussi.
2: Tesla, regardez bien, c'est incassable, il lance la balle.
3: Bam.
2: Bon, elle est peut-être un peu forte, ça.
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16: Voici le vaut mieux avoir. Le principe du vaut mieux avoir est extrêmement simple. Vaut mieux avoir, je vous propose une première solution, je vous propose une première exemple, une première possibilité. Et là, vous me dites, je prends celui-là, ou alors
17: l'autre.
16: C'est l'autre.
17: Ou l'autre.
18: Tu joues, toi?
17: Oui.
16: Il y en a un pour moi?
17: Ah oui, quand même.
18: Ouais, mais justement, il sait pas ce que c'est, parce
17: non,
18: c'est la triche.
17: Ah non,
16: ils ont subtilement déchiré la page.
17: Ah, évidemment. Ah
19: oui, mais ils ont déchiré le mauvais côté.
16: Cela veut dire, oui, mais ils m'ont laissé que le mien. Ah. Nous allons commencer par... Je peux prendre celui de Pietre ou pas? Je peux prendre celui de Pietre?
17: Pourquoi
16: celui de Pietre? J'aimais bien celui qui était prévu pour Pietre.
17: Ouais, prends-le alors.
18: Ah, donc tu vois alors?
16: Non, trop compliqué celui de Pietre. Bah oui, je les vois tous.
18: Bah non, tu vois pas pour toi.
16: Ah, je vois pas pour moi, c'est coupé.
18: Ah, okay.
17: C'est moi qui l'ai.
16: Vous avez prévu lesquels? Vous avez prévu lesquels? Monsieur, lesquels
17: on
16: vous avez prévu?
17: J'ai prévu le tien.
16: Oui, mais là, dispo tout de suite, il y a lequel?
20: Il y a celui de Nat, celui de Corentin, celui de. Bah,
16: Tony est là, celui de Tony? Bah, je vais prendre celui de Tony tout de suite. Ah, vaut mieux avoir Tony. À se faire une encoche dans le sourcil à la tondeuse.
18: Oh là. C'est horrible.
16: Comme Pascal Obispo.
17: Ah ouais, bah ouais.
18: Ça fait mec.
17: J'aurais préféré la version rappeur, mais.
16: Ou l'autre.
17: C'est des bâtards. En plus, c'est à chaque
16: fois. Vaut mieux se faire une encoche dans le sourcil que tu feras toi-même.
17: Une petite.
18: Ah, bah, ça va.
17: Surtout pas, sinon je vais m'arracher.
16: Ou l'autre.
17: Avec l'autre, je suis sûr que vous allez me faire un coup de me raser les deux sourcils.

0: par Corentin.
1: Ah, c'était un peu, c'est peu plus quoi.
2: Eh bien, je propose qu'on amène la petite tondeuse. Enlève tes lunettes.
1: Tu veux le faire, Nat?
2: Nat.
3: Non, je crois. Si. Attends, fais voir, c'est quel sabot là?
2: Ah,
3: non, parce que ça fait un, c'est énorme.
4: Non, mais
2: je le fais.
3: Non, vas-y,
2: tu le fais. Vas-y, je vais le faire, bien sûr.
3: Moi, je prends pas cette responsabilité.
2: Mais quoi? Non.
1: Parce que Seb, t'as pas de cheveux. T'avais qu'à te manger.
4: Je peux pas me manger sur ça.
1: T'avais
4: qu'à arrêter d'avoir des
3: verres. Tu sais qu'il te rase la tête avec ça? Fais attention. Tu te rases la tête.
0: Je rase les testicules avec le
1: même. C'est le même perso.
0: Alors, ne bouge surtout pas. Une entaille à la Obispo là ou une entaille à la Obispo là? C'est toi qui choisis.
3: Non, vers la queue là.
1: Ouais. Tu vois,
3: oui, la queue du sourcil.
4: On l'a en travers.
0: Par contre, ne bouge pas.
1: Ne me fais pas le sourcil en entier.
0: Ne bouge pas.
1: Ça fait 3 semaines à repousser. Il est cardiaque en plus, fais gaffe.
0: Ça y est, il va nous le dire. Il y avait longtemps que j'avais pas entendu le je suis cardiaque. La dernière fois, il était à la cantine, il n'y avait plus de yaourt. Je suis cardiaque. Allez.
1: Allez, bouge plus.
0: Arrête.
3: Non, fonce pas, c'est pire.
0: C'est pas ce que je vais faire, c'est le sourcil. Sois détendu. Déjà, je vais voir s'il coupe. Non, il coupe pas.
4: Mais en travers, c'est dur avec ça.
0: Ah, mais il ne coupe pas.
1: T'es sûr de toi, là?
3: Ça se met à
0: je
3: plat.
0: Je te le dirai si j'avais quelque chose. Pas.
3: Parce que ça se met à plat.
0: Ouais, non, ça se met à plat.
1: Attends, non, miroir, oh!
0: Je l'ai pas fait. Je le mets à plat. Non.
1: C'est bon,
0: je te dis que non. Je rigole pas.
1: Ah ouais, c'est lui, il a raison.
4: Ah, là, j'ai entendu, là.
1: Oh!
3: Ouais, bah ça va! Ça va, c'est léger!
4: Fais voir!
3: C'est léger! Et tu sais quoi, ça fait un peu.
0: Là, ça va!
1: T'es beau gosse là!
0: Hein? Fais voir, si!
1: Ouais, mais ça lui va bien!
3: Ouais. Ça fait viril un peu!
0: Ce mec qui a une calvitie, mais très localisée!
1: C'est des bâtards! Non, un vrai mec, c'est
0: on dirait un mec qui a eu. On dirait un mec qui a eu un souci de l'œil! Mais c'est vraiment un coup de stress, mais d'un coup, lointain de l'œil! Non, en fait, c'est pas mal! En fait, c'est pas mal! On continue avec Nat!
3: Oh là là, pas de truc à manger, j'aime pas.
0: Je vais faire Corentin alors.
4: Pascal au bistrot.
0: Corentin. Vaut mieux avoir à boire un expresso avec du sel ou l'autre?
3: Ça donne la chiasse.
1: Bah ouais, je sais.
4: Ah, l'autre jour, il a eu un café, notre vidéo, Théo.
1: Et surtout que j'étais un peu malade.
0: Alors, pour le coup, ça fait vomir, je l'avais dit à Théo, et c'est vomitif. Donc,
3: ah ouais?
0: Ah ouais, non, ça c'est vraiment
1: ouais.
0: Pas bon.
1: Ouais, le sel et le. Ouais. Conseillez quoi, vous?
0: Non, mais. Ça c'est vomito assuré. Le café avec le sel, c'est l'un des trucs quand vous êtes malade, vous avez voulu faire vomir. C'est.
4: Mais là, t'as dit café avec sel.
0: C'est café espresso. Avec du sel ou l'autre.
4: Ah, okay.
3: Peut-être qu'ils vont te rajouter du poivre avec l'autre. Ils vont mettre sel et poivre.
0: Mais c'est, toi, on s'occupera de toi dans deux.
1: Non, la dernière fois, j'avais eu pire. Là, ils m'ont fait un truc gentil. Là, je vais l'autre.
0: Tu as préféré enlever le vaut mieux avoir à boire un expresso avec du sel.
1: Ouais.
0: L'autre, c'est à manger une cuillère à soupe de sauce piquante.
3: Ça, je déteste.
0: Elle est pour papa. Et dans un instant, ce sera celle. Ce sera Nat. Pour le vaut mieux avoir de Nat.
3: Je vais chercher tout de suite les Kleenex.
0: La poubelle, c'est la poubelle.
3: Je connais mon coco.
0: C'est la poubelle.
1: Avec l'odeur, fais-moi juste sentir.
0: Allez, attention, elle va chercher les Kleenex.
1: L'odeur.
0: Attention, allez. Elle est où la poubelle?
4: T'inquiète, le sac,
0: le sac, c'est bien. T'es prêt?
4: Le sac en papier, ça va passer à travers.
0: Il a déjà commencé.
1: Une cuillère pour papa.
3: Ça me fait gerber de tabasco.
0: Il a rien vu. Il est en train de faire des...
1: Attention.
0: 3, 2, 1. Bouge-toi le nez. On y va.
4: Tabasco.
0: Avale vite.
3: C'est horrible.
0: Ah, pique.
3: Faut que tu manges du pain, en fait.
0: Et moi j'adore ce bruit. Les enfants, si vous nous écoutez, vous êtes en voiture avec les parents.
3: Je vous préviens, je veux pas manger son vomi. Hein.
0: Si vous êtes avec les parents, les enfants, vous voulez avoir un Corentin pour votre anniversaire ou votre fête d'anniversaire, faites-le venir. Vous lui servez quelque chose de pimenté, vous aurez le même bruit dans votre salon.
3: Mais je pense que c'est bon pour la sinusite, ça va te déboucher les sinus.
4: On dirait qu'il parle à quelqu'un dans le sac.
0: C'est vrai, il y a un mini-moi dans ton sac ou quoi? On dirait qu'il y a des schtroumpfs et qu'il en parle dedans. Reste avec nous.
1: Arrête de mettre tes doigts.
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0: Ça y est, vous êtes en week-end, ça c'est cool.
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0: Et 17h sur Europe 2, Chloé sur Europe 2, jusqu'à 18h. Il vaut mieux avoir, c'est Vito qui s'y colle dans un instant. D'abord l'actu. Et pour l'actu Europe 2, on retrouve Jérémy Desiderati. Salut Jérémy.
7: Salut Quentin, bonjour à tous. Une seule couleur dominante dans le ciel aujourd'hui, c'est le bleu. Les conditions météo vont commencer à changer demain. Le temps complet arrive en fin de flash. La Papa Mobile

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2: Voici le vaut mieux avoir de Vito. Vito.
3: T'es mort de rire à l'idée de lui dire.
2: C'est pas ça, c'est que ce cri de.
3: Le T-Rex.
4: On devrait faire une battle entre Stouff et Corentin.
5: Ah oui.
2: Vito.
5: Oui.
2: Vaut mieux avoir à envoyer un vocal à ta copine en disant pense à acheter du pain pour ce soir et magne-toi le cul. Ou l'autre.
3: Oh, ça c'est gentil, elle te connaît, Charlotte.
4: Moi je veux faire ça.
6: Ah putain, non.
3: Ouais, elle sait très bien que c'est pas toi.
4: Je vais prendre ça. Je vais prendre ça. Parce que c'est comme ça que je lui parle, donc.
2: Eh bien, vas-y.
4: Allez.
2: Mais je veux vérifier.
4: Attends, je veux savoir.

0: UAVR a donné une prime de 100 balles et un Mars à chaque personne de ton équipe ou l'autre?
1: De personnes présentes ici ou de...
0: Oui, non, là, les absents. Enfin,
2: oui, les absents ont toujours tort.
1: D'accord.
0: Donc, 100 balles à
1: Vito. Je prendrais ça, mais bon, c'est pas...
3: Des gens qui sont là.
0: Oui.
3: C'est-à-dire que pas Pietre, pas Stouff.
0: Voilà. Ouais. Théo, Vito, Tony, Nat et moi.
2: Et Julien, on peut mettre Julien.
0: Et
3: vous voulez que je vous dise, ouais. J'ai presque envie de dire oui, rien que pour faire chier Pietre et Stouff.
2: Ah, c'est pas mal, ça. On les appelle, on leur dit, vous savez ce qui se passe, les gars. C'est dommage que vous ne soyez pas là.
1: Ouais. Là, t'en as pour 4, 5, 600 balles, hein.
0: Banco.
2: Allez, c'est vrai.
1: Mais non.
0: Banco.
2: T'as dit celui-là?
0: La prime de 100 balles et un Mars.

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2: C'est un petit garçon de 5 ans, un Américain. Il a voulu un thème en particulier. Si vous n'avez pas vu cette info, elle est hallucinante. Son thème d'anniversaire, c'était Jésus.
3: Hein ?
4: Ah ouais ?
2: Il voulait Jésus.
3: Ah ouais ?
2: Alors avec ses parents, ils ont voulu rester dans le thème. Donc il y avait des cupcakes en arc-en-ciel qui symbolisaient la promesse de Dieu. Il y avait un gâteau en forme de croix, des figurines de Jésus. Et chaque enfant repartait avec son bracelet de perles et sa Bible pour enfants.
3: Ah ouais,
2: bah c'est mignon.
4: Oh, bah ça oui,
2: peut,
4: c'est
2: pas peut pas faire de mal.
4: Bah, si le gamin est content avec ça.
2: Ton anniversaire, je veux Jésus. Enfin, c'est, je trouve ça assez marrant. Oui. Voilà. Bon, imagine si Nelson Montfort avait commenté cet anniversaire. Imagine.
5: Oh, j'aimerais de retour.
6: Ici, bien sûr.
5: I just like to thank the Lord Jesus because without him, I wouldn't have this talent to play tennis.
6: Et puis j'aimerais également remercier Luigi. Me semble-t-il avoir compris,
2: non,
6: car sans lui, je ne serais pas un joueur de tennis. C'est
2: Luigi
6: qui donne rendez-vous, bien entendu, à l'année prochaine.
2: Non, oui,
7: Nelson. Il a remercié Jésus,
2: pas Luigi. Non, Luigi, c'est moi, ça marche moins bien.
4: En 104 après Luigi.
2: Imaginons, vous redevenez enfant. Qu'est-ce que vous aimeriez? Si vous pouviez organiser votre anniversaire, ça aurait été quoi ton rêve, Nat?
3: Oui, parce que moi, à mon époque, il n'y avait pas tout ça. Moi, un magicien, j'aurais rêvé d'un magicien. Je suis passionné.
2: Ouais. Ouais, j'ai fait ça pour mes enfants. Quand ils étaient, j'ai fait venir des magiciens.
3: Ouais.
2: Et j'avais fait un truc que j'aurais rêvé que mes parents me fassent. Je l'ai fait pour mes gamins quand ils étaient. J'avais fait venir des trucs gonflables.
3: Ah oui.
4: Ah, les structures.
2: J'avais
4: les
2: un petit jardin. Et ben, je peux te dire qu'il était recouvert de deux structures gonflables.
8: Samy s'est fait des plaisirs pour les anniversaires des gamins.
3: Ouais, bah, carrément.
2: Et le gars, en le montant, il m'a dit vous pouvez y aller deux secondes, mais c'est pas vraiment fait
4: pour les adultes.
2: Et je vous assure, j'étais heureux de voir. Puis c'est magique parce que les gamins, vous ne les voyez plus.
4: Bah, c'est ça, t'es tranquille. Tu sais où ils sont.
9: Après, il y a souvent un accident à l'intérieur.
2: Ça va. C'est mou, les gamins, c'est mou. Qu'est-ce que t'aurais rêvé, toi?
4: Ben, moi, j'aurais toujours voulu avoir les gros gâteaux que tu vois dans les films où il y a quelqu'un dedans. Et on m'amène le gros gâteau. Déjà, j'aurais été déçu parce qu'on ne le mange pas forcément, ce gros gâteau-là.
2: Et il y aurait qui dedans?
4: Zidane.
2: Ah, c'est un bel anniversaire.
4: La cerise sur le zizou.
9: Moi, quand j'étais petit, j'étais allé chez un ami qui avait fait une espèce de fête foraine. Alors attention, il n'y avait pas des grands 8 et tout, mais il y avait plein de stands.
2: C'est coco, quoi.
9: C'est éclatant.
2: Ouais, il vole.
9: Ah, non.
2: Qui fait les fêtes foraines pour son anniversaire?
9: C'est mon, le fils.
2: Mais non, mais je veux pas le nom, c'est une façon de parler. Quand je dis qui fait une fête foraine,
9: le fils de mon dentiste. D'accord. Donc t'imagines bien.
2: Et donc, ça marche les dents.
9: Il m'en a arraché des molaires.
2: Et c'était beau.
9: C'était super beau. Et on

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0: J'ai perdu, je sais même plus les questions, putain, je sais plus.
1: Ce qu'il faut que vous imaginez, c'est qu'il est relié à la machine et que celui qui tient la machine, c'est Monsieur Patarin, qui est imperturbable, qui regarde une cocotte minute, qui est en train de cuire un chou-fleur.
0: Il reste combien de questions? Le bourreau.
1: Il appuie sur plus.
2: T'as fait le plus dur sur la dernière, mec.
0: C'est dans une émission de télé, c'est dans une émission qui tourne encore.
1: Oui.
0: Encore la télé.
1: Plus que deux.
0: C'est avec Vincent Lagaffe?
1: Mais non.
3: Non.
0: Arrête!
2: Elle est
0: Est-ce que c'est.
1: Est-ce que c'est.
0: Je suis, je
3: il
0: suis.
3: Il est blanc, il va tomber dans les pommes.
0: Tiens. Dans le. C'est dans. Fort Boyard. C'est dans Fort Boyard.
3: Oui, c'est dans Fort Boyard.
0: Oh, putain, il y en a plusieurs.
2: Il y en a plusieurs.
1: Là, t'as plus de questions. Faut que tu me donnes, le bon nom.
0: C'est un homme?
2: Oui.
0: C'est.
2: Oui.
1: Donc.
0: C'est le
1: perforat. Bonne réponse, c'est le perforat. Allez, vous pouvez lui enlever tout ça. Allez, bravo, grand. Ah, t'es qui aime la muscu, là, tu vas repartir avec le point de Popeye. Allez, bravo, t'es un champion.
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0: Oui, il y a des lézards qu'il faut baigner.
1: Serpents.
2: Non, les furets, les lapins, les hamsters.
1: Ah, me dis pas que tu t'occupes des le furet, j'ai eu un furet dans ma vie.
3: Oh, c'est mignon, les fufus.
1: Ça chlingue.
3: Oui, mais parce qu'il faut leur enlever les glandes.
1: Ouais, mais bon, je l'ai fait aussi, mais ça pue encore fort. Hein. Et le vétérinaire qui l'avait fait, il m'a dit c'est une infection. Mais
4: t'es sûr que c'est pas un putois ?
1: Non, ça pue, ça sent très mauvais un furet, ça a des glandes, c'est une catastrophe. Qu'est-ce qu'il y a ? Pourquoi vous faites des signes ? Parce qu'il faut aller vite ? Margot, t'es bonne, ni oui ni non ?
2: Ça peut aller.
1: Eh bien, dans un instant, tu vas jouer. Mais d'abord, tu vas affronter le timing de notre champion toute catégorie. Il s'appelle Vito. Vito qui nous fait dans les 4 secondes approximativement à chaque fois. Vito, le principe est très simple, il se met le stress et au bout d'un moment, il ne sait même plus où il en est. Si tu fais plus que Vito, c'est 100 €, tu feras plus d'une minute tout à l'heure en répondant, attention, du tac au tac, tu peux gagner 200 €. Monsieur Vito, vous êtes prêt? On va y aller, dès que je dis go, on est parti.
5: Je sens bien là.
1: Top, c'est parti, on parlait de Noël, donc t'aimes bien Noël toi quand même?
5: J'adore Noël.
1: Mais pas de déco à la maison?
5: Les décos, je préfère les avoir en Alsace.
1: Et ta chérie, elle aime?
5: Elle adore, oui.
1: Ah bah, allez, merci. Allez, très bien.
3: 7 secondes.
1: Non,
5: constante.
3: Pourquoi t'as rajouté le oui en virgule?
1: On n'y arrivera jamais. Tu sais qu'il a eu la. Je pense que dans sa tête, il se dit j'ai franchi les deux premières étapes, c'est bon.
5: Je vais faire un burn-out.
1: À la fin, on passera les best-of des plus.
3: Les plus rapides.
1: Les plus bonnies, oui, de ce garçon, ça va pas être long.
4: J'ai pas eu le temps de lever la tête,
5: ce jeu de con. Là.
1: Combien il a fait ?
3: 7 secondes.
5: Je m'améliore, cela dit.
1: Ouais. Ça va aller.
0: T'as presque doublé ton record.
3: C'est vrai. Ouais.
1: Ma petite Margot.
3: Normalement.
1: Margot, t'es prête ?

0: Bah, on voit bien que c'est pas toi qui te tapes l'odeur.
1: Et tu viens du Nord, toi.
2: Je prends une frite, du coup.
0: C'est moi qui mange.
2: Coco, bah oui.
3: Eh bah, je vais prendre la rouge parce que moi j'ai pas de soucis. Voilà.
2: Voilà. C'était du ketchup.
3: Alors.
0: Alors, on enchaîne.
2: Allez, question pour toi. T'as pas dit que t'aimais les frites ? Bon, facile. Avec la graisse de quel animal sont cuites certaines frites belges ?
0: Gras de bœuf.
2: Bravo.
0: Allez, mon Corentin.
2: Non, tu sais. Tabasco,
4: Tabasco.
2: Je te donne
4: tabasco.
2: Des questions faciles.
4: Non, j'ai déjà... une Tabasco.
0: Ah, donne-lui celle-là.
2: J'ai morflé hier.
0: Ah, là-bas.
3: Mmh. C'est la même sauce.
4: Ah. Yam, ah, yam. C'est ketchup.
0: Mmh. On y va. Question à Nat. Question à Nat.
5: Question à Nat.
4: Ah, puis je lèche mes doigts, moi, quel con.
6: Ah, il va encore vomir, il va encore dégueuler.
0: Question à Nat.
4: Pourquoi j'ai léché mes doigts ?
1: Vas-y, frotte-toi les yeux.
2: Tu... Ah, putain,
0: on va pas faire pipi tout de suite. Allez.
2: Dans quel pays cherchons les frites avec la sauce satay et les oignons?
6: Ah, la sauce satay, ouais, c'est ça?
2: Satay ou satay, je
4: satay.
0: Tu dis satay.
2: S-A-T-A-Y. Je vois plus, ça me pique les yeux.
3: Satay.
2: Satay.
6: Au Canada?
2: Ouais, c'est génial, les Pays-Bas. T'as donné la rouge vif.
0: Oh,
2: ouais,
0: c'est ouais. Encore à moi.
2: Oui. Rouge vif,
6: j'espère que t'as faim.
5: Bonjour, tu les aimes les frites?
0: Ah, mais j'ai encore la piquante. Allez, à moi, ouais, question.
2: À toi. Quelle spécialité canadienne est à base de frites poutine?
1: Non, j'adore. Ah ouais. Ah, oui.
4: Facile, poutine.
0: Oui. Encore toi.
2: Mais non, mais c'est ça. Putain.
0: Viens là, toi.
2: On va poser les questions.
0: Ah ouais, bah ouais, bah tiens, tu m'as dit, tiens, t'es capable. Allez, viens prendre celle-là.
2: Ah, les gars. Avec de la maillot.
0: Allez, on y va. La dernière.
4: Nathalie.
6: Oui.
4: Quelle réaction chimique est principalement responsable du brunissement d'une frite pendant la cuisson?
6: C'est la réaction de Maya.
1: Oh, tu sors ça toi?
6: Bah, ouais. Je suis évidemment, je suis une cuisinière moi.
1: Ils ont triché. Bah vas-y, choisis. Ok.
6: Je choisis.
4: La Corentin.
6: Allez, Corentin, tiens, ça va taper. C'est du pesto.
1: C'est du pesto. C'est
5: un mélange d'écume.
4: C'est du pesto. C'est du pesto.
0: Mais c'est du pesto.
1: Ça va faire passer le goût.
0: Mais si.
1: C'est pour éponger.
0: Tu sais, quand on tombe de cheval, il faut remonter dessus direct. Allez.
4: Même la verte, elle était piégée.
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1: 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Déjà, c'est le début du week-end. Et en plus, on se marre tous les jours, 15h30, 18h, avec Coé sur Europe 2. 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À tout de suite.
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14: Puisque le cocktail Céline Dion a été inventé par deux gérantes d'un bar parisien, c'est une bonne idée. Oh, vodka, jus de cranberry, l'abus d'alcool est dangereux pour la santé. Ah bah. Petite pantoufle en verre, c'est mignon. Si vous êtes fan, vous buvez ça. Tant mieux pour vous. Du coup, nous avons créé d'autres cocktails. Alors voilà comment ça va se passer. J'ai un plateau devant moi avec des éléments. Le principe est simple. Je vais donc prendre un cocktail que je vais donner aléatoirement à quelqu'un de cette équipe. Vous avez vu, j'ai employé le mot aléatoirement.
15: Ouais, c'est beau.
14: Je trouve qu'on le dit assez trop heureux, trop rarement.
16: Et le mot équipe aussi, je ne l'avais pas.
14: Ouais. Et donc, Stouff,
17: oui.
14: Lâchez-moi votre ordinateur. Et donc, vous allez devoir d'abord reconnaître ce qu'il y a dedans. Et ensuite, d'après vous, à qui il appartient.
15: Ok.
14: Stouff, je vais commencer très simple. Je vais faire le cocktail. Celui-là.
17: Oh non.
16: Bah ah, c'est
17: non,
16: mignon, non, c'est la noix de coco fraîche.
14: Mais commence pas à l'aider, toi. Peut-être qu'elle sait pas ce que c'est.
16: Ça se voit. Bah oui.
17: Ah, mais je bois pas, on est d'accord.
14: Alors, si, hein.
17: Non, je peux pas. Non, franchement, là, je peux pas.
14: Rien

0: En tout cas, c'est une présentation originale.
1: Ça a l'air meilleur.
0: C'est une présentation originale, n'empêche pas.
2: Ouais. Ah oui, bah super ta présentation.
0: Tiens, sens.
3: Rien que le verre, il est immonde, il a pas été lavé, il est dégueu.
0: Alors ouais. déjà.
4: Il y a quoi dedans?
2: Tu m'en as mis dessus.
0: Il y a un espèce de jus de papaye, fruit de la passion.
4: Oui. Fruit de la passion et lait de coco.
3: Il s'est transformé en énologue.
0: Fruit de la passion et lait de coco.
4: Voilà.
0: Je dirais qu'il a poussé sur un coteau sud.
4: Il était servi dans un préservatif, donc c'est le cocktail.
0: Pas fruit de. Comment il s'appelle? Francky Vincent!
1: Mais non!
4: Ah non!
0: Pas fruit de la passion,
4: ça aurait pu.
1: Ça
4: aurait pu.
2: Ah bah regoute alors, tiens.
1: Un préservatif.
4: Préservatif.
0: Franco Siffredi?
4: Eh oui, c'était le cocktail Rocco. Alors vous m'amenez.
0: Attends, je goûte quand même.
4: Vous m'amenez ça à Tony. Tony, tu viens prendre ça. Alors, décris ce que c'est. Vite, on y va, il en reste deux. Décris ce que c'est.
0: Qu'est-ce que tu fais là?
2: Je tâche le café.
4: Attention. Vite.
1: Alors c'est un petit café ouais. Avec une jolie mousse. Hein.
4: Tasse à café.
1: J'espère que c'est pas une mayonnaise. Attention.
4: On goûte.
0: Ça a pas l'air foufou.
3: Ouais, il est serré peut-être.
4: Il y a quoi dedans?
1: De l'huile de vidange.
4: Non.
1: Il y a du café.
4: Il y a,
1: ça, c'est
4: y a vraiment du café.
1: Et il y a Coca.
4: Coca. Donc les deux réunis. À qui ça doit faire penser? Ce serait le cocktail.
1: What else? Comment il s'appelle? Clooney.
4: Bravo. Le cocktail George Clooney. Bravo.
2: Pourquoi
4: attention,
2: le
4: Monsieur Vito, vous allez me passer ce cocktail. Vous allez me passer ce cocktail à Vito.
1: Il était petit.
2: Oh la chance.
1: Ne renverse pas le verre.
4: Vous allez me le décrire.
0: Et cul sec.
4: Vous allez me le décrire. Vous allez le goûter. Vous allez le boire.
0: Allez, cul sec. Tu peux même manger le verre avec.
3: Attends, je montre à la caméra. On le voit même pas dans ma main.
2: Tu es tout petit.
0: Bah avec toi, c'est normal.
4: Hop,
0: t'es grand.
4: On le goûte, c'est dans un dé à coudre.
3: C'est du jus de fruits.
4: Ouais.
3: C'est tout petit.
4: Donc.
3: Ah. Mimimati.
4: Excellent.
0: Bravo.
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0: Allez, c'est bon, c'est le week-end, 18h.
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0: Bon, on peut dire qu'ils ont bien mérité leur week-end. On les retrouve lundi entre 7h et 11h et entre 15h30 et 18h. Et là, voici l'actu. L'actu et la météo sur Europe 2 avec Jérémy Desiderati. Salut Jérémy.
7: Salut Christophe, bonsoir à tous. Après une semaine vécue au soleil, les nuages vont faire leur retour par l'ouest demain. La météo complète, c'est dans moins d'une minute. Debout dans sa papa mobile blanche, le pape s'est offert un bain de foule dans les rues de Paris cet après-midi. Léon XIV a salué les milliers de fidèles massés sur son parcours après une première partie de journée très officielle. Le souverain pontife s'est notamment exprimé à l'Élysée, puis à l'UNESCO. Une journée marathon qui se poursuit en ce moment à Notre-Dame avant de s'achever ce soir au Stade de France pour une grande veillée de prières avec les jeunes. Et malgré les prières, toujours pas de miracle côté ciel. Face au manque de pluie et une sécheresse qui n'en finit plus, la Garonne est désormais placée en situation de crise entre les Pyrénées et Toulouse. Résultat, jamais un tel niveau de restriction d'eau n'avait été appliqué dans le secteur. C'est un livre désormais hors concours. L'Académie a retiré aujourd'hui le roman de l'auteur Tellison Aurélien de sa première sélection. Une décision prise après les accusations de plagiat et de recours à l'intelligence artificielle visant l'écrivain d'origine haïtienne. L'Académie dit vouloir préserver l'intégrité du prix et rappelle qu'elle entend défendre une littérature écrite par des femmes et des hommes.
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7: Et la semaine se termine un peu comme elle a commencé, dans des conditions très calmes et trop douces pour la saison. La barre des 30 degrés a été franchie de nouveau de la Méditerranée à la Gironde et il va faire encore très bon ce soir. Valeur légèrement en baisse à partir de demain où les nuages seront plus présents en matinée sur toute la moitié ouest. Le thermomètre affichera jusqu'à 20 degrés à Quimper, 24 à Paris ou 28 à Strasbourg. Passez un bon début de soirée et un bon week-end avec Europe 2.
0: Oui, ce sera très très bien. Merci.

0: Et bonjour la France qui a le sourire le vendredi soir. Ça vous va bien, changez rien. Christophe Marceau avec la playlist Pop Europe 2. On revient très très vite avec Oasis, Wonderwall, un gros classique. Et pour bien marquer ce début de week-end, Ugel et Solto avec Jamaican Bam Bam.
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C'est bon, c'est le week-end avec Europe 2. Oh, ce que ça fait du bien là. On va pouvoir se poser tranquillement. Tiens, notez bien que les deux dates d'Oasis prévues en juillet 2027 changent légèrement au Stade de France à Paris. Ce sera plus les 23 et 24 juillet, mais les 20 et 23 juillet. C'est juste un petit changement de date et la billetterie a ouvert ce matin. Donc dépêchez-vous, Oasis Wonderwall juste après Teddy Bear et puis Alex Warren.

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Merci de démarrer le week-end avec Europe 2. Quoi de prévu là ce soir et ce week-end? Bon, la capitale, vous avez vu, elle est chargée hein, pendant 4 jours avec la venue du pape. Alors peut-être qu'il écoute Europe 2 dans la Papa Mobile. Bah, allez savoir, peut-être. Hein. Voici Asaf Avidan and the Bojos, Rihanna et puis Coldplay d'ici 19h. 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
1: 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Grosse nouveauté les amis, là sur Europe 2, le nouveau Taylor Swift est déjà sorti là aujourd'hui et on n'allait pas attendre pour vous le faire découvrir. Hein. Passion Zero, en revanche moi je vous ai attendu pour le découvrir là maintenant sur Europe 2.

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Europe 2, il y a Seb à Montpellier qui dit que sortir du taf un vendredi à 19h30, un, ça se fait pas. Et deux, ensuite de retrouver Europe 2 dans la voiture, ça fait du bien et il oublie tous ses problèmes de la semaine, les réunions et tout ça. Bruno Mars tout de suite, on se fait du bien ensemble. Easy.

Europe 2, demain entre 13h et 14h, on va se retrouver avec le Top France, le classement des 15 meilleurs titres francophones du moment. Et alors, la semaine dernière, Tove Lo et Stromae se rapprochaient dangereusement de la première place. Affaire à suivre, on verra ça demain. Tove Lo, Stromae, tout de suite avec Des Fleurs, Tame Impala juste après, Michael Jackson. Un bonus pop Europe 2, rien que pour vous.

0: Excellent, hein. Merci de nous écouter dans toutes les villes de France. À Lille, à Lyon, à Marseille, à Strasbourg, à Rouen. Christophe Marceau avec la playlist Pop Europe 2. Avec le son du week-end, tiens, le duo de DJ Offenbach avec l'excellent remix de Star Sailor, un fort tout de flore. Si vous aimez le son des clubs, rendez-vous demain à 20h avec Europe 2 Mix, bien sûr.
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Vianney fait partie de ces artistes qui sont nés avec nous et que l'on revendique haut et fort. Quel talent, quelle carrière. Vous pourrez aller le voir d'ailleurs sur scène. Grosse tournée de 40 dates qui commencera en mars 2027. Alors c'est loin, mais en même temps c'est bien, il faut réserver longtemps à l'avance. Et ça durera jusqu'à mars 2028. Il est maintenant dans la playlist Pop Europe 2 avec son nouveau single Doré d'État.

0: Les amis, que la soirée et le week-end soient bons. Best of de Koé demain de 7h à 11h. Si vous avez raté des choses dans la semaine, le pape écoutera, paraît-il. Je vous laisse avec Quentin dans quelques instants. David Guetta et Jérémy Frérot aussi. Bon week-end.
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0: 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Alex Warren qu'on va écouter. Marine aussi sur Europe 2 Pop Radio.
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4: Il y a une chanson pour lancer la bénédiction, on dirait du Joule, dis donc.
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0: 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Vous aussi, vous avez déjà fait ce rêve, enfin plutôt ce cauchemar, où vous êtes en train de tomber de très très haut et vous vous levez, mais en panique. Et là, vous êtes rassuré, vous êtes dans votre lit, tout va bien, personne ne tombe. C'est en général le cauchemar que font le plus les Français, ça m'est arrivé il n'y a pas longtemps, on n'aime pas. Voilà, Grand Corps Malade et Stilto sur Europe 2.
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C'est la playlist Pop Europe 2 pendant 60 minutes, non-stop. Profitez bien de ce début de week-end. Je voulais vous faire découvrir Lily Campa. Vous la connaissez peut-être. Elle était à la Starac. Elle était partie aux portes de la tournée. Son morceau s'appelle « Et si je pars » à découvrir sur Europe 2.

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Bon week-end. Voici Angèle sur Europe 2.

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Europe 2 Pop Radio, on va se replonger dans les archives. À l'époque, on découvre un artiste que personne ne connaît. Il s'appelle David Guetta. Il a fait un peu de chemin depuis. C'était son premier tube, Love Don't Let Me Go. C'est ce qu'on écoute après Somber sur Europe 2 Pop Radio.

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Europe 2 Pop Radio, elle va bientôt entamer une petite pause dans sa carrière. Elle a besoin de se reposer, mais on la verra le mois prochain au ciné avec Ben Stiller et Robert De Niro. Ariana Grande sur Europe 2.

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